0: En France, tu peux faire tout ce qui te passe par la tête. Voilà. Tu deviendras pas riche et important, sauf si tu vends de la drogue. Mais parce qu'il y a quand même beaucoup de gens qui consomment de la drogue. Hein. C'est pas tellement à cause des vendeurs, c'est surtout à cause des consommateurs. Hein, ce sont les consommateurs. Je sais qu'en France, on comprend pas ça. Ce sont les consommateurs qui enrichissent les dealers. Hein. Et donc forcément, voilà, t'as un mec un peu fragile. Il met une tarte à un policier, il lui met un coup de couteau. Après, il prend son gun, il lui tire dessus. Il tire sur je sais pas qui, il tire sur tout le monde parce que bon, en France, il y aura toujours quelqu'un qui viendra pour dire oui, mais bon, il a fait ça parce que, sauf s'il est policier. Hein. Mais s'il est pas policier, le mec, il y aura toujours quelqu'un pour dire oui, mais non, il faut le comprendre. Mais oui, le pauvre, il vit dans le ghetto. Ah, il vit dans le ghetto, c'est pas de sa faute. Bon, t'as compris, hein. C'est pareil, hein, le ghetto, qui fait le ghetto, sinon ceux qui y vivent. Tu vois, c'est pas les autres, hein.
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2: Ivan, 45 ans, de Bordeaux. Aujourd'hui, nous allons aborder une technique très simple pour éliminer la peur du rejet. Le problème, c'est sur quoi vous vous concentrez. C'est ce à quoi vous pensez au moment où vous apercevez une femme que vous pourriez aborder. Si vous vous concentrez sur les bonnes choses, vous serez chaud. À l'inverse, si vous concentrez sur les mauvaises choses, vous allez stresser. C'est aussi simple que ça. Par conséquent, vous devez fixer votre esprit sur des éléments qui favoriseront votre approche et qui vous mettront dans les meilleures conditions possibles pour aborder la nana que vous avez repérée. Pour éliminer votre peur du rejet, vous devez maîtriser votre pensée à l'instant où vous voyez une fille que vous aimeriez aborder. Vous ne devez pas vous concentrer sur cette peur du rejet et vous ne devez pas penser à des choses négatives. Ne pensez pas au fait que vous ne savez pas quoi lui dire. Ne pensez pas au fait qu'elle pourrait vous rejeter. Ne pensez pas au fait qu'elle pourrait avoir peur. Bref, oubliez cette peur. Et à la limite, considérez que c'est normal, car ça l'est. Oubliez toute pensée négative. Concentrez-vous plutôt sur des éléments positifs, comme tous les bénéfices que vous pourriez tirer d'une approche sur une belle inconnue, même si celle-ci vous rejetez. Merci les amis.
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0: Voilà. Bon, je vais pas continuer mon histoire de souris, même si j'en ai une qui est de retour après 2 mois. Je sais pas d'où elle sort. Et elle ne fait rien comme une souris normale. Je sais pas qui a raconté que la souris loge les plaintes. Mais moi, elle se balade au milieu de la pièce, dans la lumière, il peut y avoir de la musique. Je suis là.
1: Quelle
0: Ouais, carrément.
2: Voilà.
0: Hier soir, c'était incroyable. Je me suis dit, elle va venir sur mes genoux si elle continue.

0: Youpi, c'est jeudi!
1: C'est l'heure! Tu l'as attendu, il est enfin là, en chair et en titane. Maurice, le nomade inoxydable des médias, vient jusqu'à chez toi.
0: Il va pénétrer dans ton intérieur, il va rentrer dans ta tête pendant 3 heures et tu en redemanderas encore. Tu sais pourquoi?
1: Parce que c'est lui, ton meilleur ami, en vrai. Alors, branche tes écouteurs et ton esprit et laisse-toi guider.
0: Tu vas voir, tout va bien se passer.

0: Catherine 60, Arcachon. Quand ce sera le moment, mes derniers instants, s'il est vrai que l'on voit toute sa vie défiler en accéléré, je te verrai, c'est sûr, une dernière fois. Je verrai ma famille, je verrai mes amis, et bien sûr ma Satine que j'aime tant. Et c'est certain, il y aura toi, toi que j'entendrai, une dernière fois et en accéléré, me dire « Allô, Kevala, je te prie ». Et tu me diras aussi, je crois, « Et reviens quand tu veux ». Et je partirai. Voilà, c'est comme ça que ça se passera, je crois. Peut-être, on verra bien.
1: Paul, 52 ans, Lyon.
2: À la naissance, on monte dans le train et on rencontre nos parents. Et on croit qu'ils voyageront toujours avec nous. Pourtant, à une station, nos parents descendront du train, nous laissant continuer seuls le voyage. Au fur et à mesure que le temps passe, d'autres personnes montent dans le train. Et elles seront importantes. Notre fratrie, nos amis, nos enfants, et même l'amour de notre vie. Beaucoup démissionneront et laisseront un vide plus ou moins grand. D'autres seront si discrets qu'on ne réalisera même pas qu'ils ont quitté leur siège. Ce voyage sera plein de joie, de peine, d'attente, de bonjour, de revoir et d'adieu. Soyons heureux avec ce que nous avons et remercions le ciel de ce voyage fantastique. Merci d'être l'un des passagers de mon train.

0: Est-ce que tu vas te faire injecter le truc, toi, Maurice, si on te le présente? On dit, voilà, ça, c'est le vaccin du Covid, monsieur Maurice.
1: Ouais, pas de problème, on y
0: on
1: va.
0: On vous oblige pas, hein, on vous propose.
1: Ouais, moi, j'y vais, moi. Pas de soucis. Envoyez l'injection. De toute façon, j'en ai tellement des vaccins encore, là. Tu peux y aller, hein. Mais plus tu voyages, plus t'as de vaccins. Donc, moi, je suis vacciné contre des trucs. Je te dis, quand je vais à Pasteur, la rue Vaugirard, là, ils me font la complète, ils me piquent dans la tête et tout ça derrière les oreilles.
0: Directement dans le cerveau.
1: Ah, je suis vacciné contre des maladies dont je ne connaissais même pas l'existence.
0: Ah ouais, comme ça t'es bien. Ouais.
1: Moi, je peux me faire mordre par une tortue, attaqué par un arbre. Je suis vacciné toujours le bon vaccin, normalement. Ça va bien.
0: Est-ce que tu encourages, du coup, tes auditeurs à le faire aussi? Est-ce que tu irais pas jusque-là?
1: Ah, chacun fait les choses en son âme et conscience. Moi, je crois dans les vaccins. Je crois dans le système des vaccins. Je trouve que ça m'a bien réussi jusque-là, parce que moi, des vaccins, j'en fais depuis que j'ai fait à l'école, là, comme tout le monde. Et puis après, j'ai commencé à vraiment voyager, je sais pas quel, 17 ans, je crois. À vraiment faire des voyages tout seul, etc., à travers le monde. Et j'ai attaqué les vaccins dans la foulée, puisqu'il y a plein d'endroits dans lesquels tu peux pas aller si t'es pas vacciné, donc.
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3: Oui, mais moi, j'ai envie d'échanger ou de parler avec quelqu'un, de m'entendre. Je vais pas raconter, ma fille, non.
1: Et moi, je suis quelqu'un, je veux bien parler avec toi.
3: Hein?
1: Moi, je suis quelqu'un, je veux bien parler avec toi.

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1: Bah, il y a une Biarritz anglaise, c'est quand même, alors faut pas trop le dire parce qu'il faut pas qu'il y ait trop de gens après qui viennent là-bas. Mais c'est vraiment très sympa. On peut sortir, boire des coups, traîner, se baigner, aller à la montagne, facilement, aller en Espagne, en Espérance. Fantastique.

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Christophe, 44 ans, de cuisse. 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Schlumpfy était le nom que j'ai vu au-dessus de la porte. Une odeur curieuse s'en échappait, alors je suis entré pour en avoir plus. 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

0: bien ce que j'ai. Après, sinon, je voulais vous parler de l'intelligence.
1: Artificielle?
0: Non, naturelle. Mais si vous voulez, on en parle.
2: Non, mais ça va être vite fait, je pense. Ça va être vite fait, vas-y.
3: On a tous un peu peur de l'avenir, là. Hein,
4: qui cesse de rabaisser le peuple français, tu vois, et qu'il est toujours en train de dénigrer, en fait, ce peuple qu'il a quand même accueilli et qui lui a donné pas mal
5: accueilli
4: de choses.
5: Ah non,
4: je trouve que c'est quand même, tu vois, pas très reconnaissant, quoi.
5: Personne ne m'a accueilli, hein. C'est pas très reconnaissant, quoi. Ah non, mais moi, je suis né ici, personne ne m'a accueilli.
4: Ouais.
5: Je suis né ici.
4: Non, mais d'accord, mais écoute...
5: Ah, je savais bien que c'était raciste. Je savais bien que c'était raciste. Il y a des propos dans tes dialogues. Ah, je savais bien que c'était raciste.
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0: C'est difficile dans cette société occidentale que de réussir à faire un média qui n'est pas obsédé par les chiffres, comme je le disais tout à l'heure. C'est-à-dire un média qui est capable de s'intéresser d'abord à ses auditeurs avant de se demander tout le reste. Puisque comme je l'expliquais, bon, moi j'ai une expérience de radio qui est quand même assez longue, de FM en particulier, qui est plutôt épaisse. Et moi, ce qui m'a choqué, c'est ça. C'est que dans les radios, on s'occupe pas des gens, on s'occupe simplement de séduire les régies publicitaires qui viennent avec les chèques. Ce qui fait que c'est pour ça que les programmes sont pas intéressants.
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0: Avant, donc, t'envoyais un message ou t'allais sur le forum pour comprendre comment il fallait organiser tes piles pour avoir 9 volts. Et puis, après ça, pour montrer que c'était plus vivant, les mecs, ils t'ont dit, envoyez-nous un email. Alors, un email où ils prennent tout ton pédigré, là, ils te demandent la longueur de tes pieds, tout ça, et combien de piles t'as acheté, combien tu penses en acheter, etc., pour que tu puisses poser ta petite question. Et puis, pour aller plus loin, maintenant, ils ont des chats, les mecs. Mais ouais. Mais en fait les chats ils n'arrivent pas à les tenir. Ils n'arrivent pas à dire à un employé bon toi tu restes derrière l'ordinateur toute la journée et quand les gens posent des questions tu réponds aux questions. Quand il y a un mec comme ça ou une gonzesse qui répond toujours aux questions, c'est quelqu'un qui ne sait rien, qui ne peut pas répondre aux questions, donc qui est obligé d'attendre. Ah oui, attendez, pour faire 9 volts, je vous réponds dans une minute. Donc le mec, en fait, il sort du bureau, il va demander dans le bureau d'à côté. Il y a un mec qui me demande pour faire 9 volts, comment on fait des machins trucs. Donc il revient, il te transporte la question, mais lui, il sait pas répondre à cette question. Donc ça dure des plombes. Comme ça marche pas bien et que les stagiaires, ils en ont marre de faire ça, et puis de temps en temps, bon, les mecs, ils sont sur Facebook, ils répondent plus aux questions. Ils font croire que c'est parce qu'il y a trop de monde. Ils ont mis donc on est revenu en arrière dans la réalité. Donc sur ces chats, ce sont des robots qui répondent. T'as pas remarqué?
1: Ouais, chatbot, ouais.
0: Donc la boîte te dit, si vous avez des questions, on a un chat, on va vous répondre. Mais en fait, celui qui te répond, c'est pas un mec de la boîte, c'est un robot. Et le robot, il répond pas à tes questions, forcément.
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Ouais, Stéphane, 49 ans de Bastia. Alors, la chanson lente et triste et rock, ça serait In the Silence, Joy Division. Ciao Maurice, à plus.

0: on va arrêter de se raconter des histoires. Les couples qui ont duré vachement longtemps chez nous, ce sont des couples dans lesquels le père, c'était celui qui décide de tout, celui qui existe pour l'administration. Chez nous, les couples qui ont vachement duré, c'est les couples où la bonne femme, elle était contente parce que pour la fête des mères, on lui faisait péter un robot Moulinex. Elle était contente parce qu'on lui achetait une machine à laver géniale et elle passait son temps à faire la servante pour tout le monde. Ce qui fait que les couples marchent plus, ben c'est que les mecs ont été souvent habitués à ça. Même ceux qui n'ont pas connu ça ont grandi avec au fond d'eux cette espèce de truc. Et à un moment, ils se retrouvent avec une gonzesse qui leur dit « Attends, je t'explique, moi je suis pas ta bonnie, je vais pas laver tes slips, donc tu vas t'en occuper. » Et là, le mec, ben, ça le rend furieux. Et forcément, ben, c'est le début de la fin.
1: Ce n'est pas la plus belle ville du monde, Julien. Ça, c'est sûr, je te l'assure. Mais c'est une ville qui est à visiter. C'est une ville qui est à respecter. C'est une ville culturellement. Il y a des choses. Une ville gastronomique.
2: Oui, je t'écoute.
1: Voilà. Et c'est peut-être de ta faute.
2: Je ne connais rien, moi.

Ah oui, oui, bah en fait, par contre, à ce niveau-là, on a toujours été, tu vois, elle m'a pas empêché, moi, de voir mes amis, elle, de voir ses amis et tout ça. On se retrouve de temps en temps avec ses amis, parce que c'est pas les mêmes que les miens, parce que voilà. Et mais j'essaie de bien me contenir et j'essaie de pas trop de faire d'écart, parce que sinon, après, elle me fait les gros yeux ou des trucs comme ça, tu vois.

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1: Le monde dans lequel nous vivons est violent. Un jour, un dingue ou une folle se mettra une bombe dessus et se fera exploser. On n'a pas besoin de terrorisme pour ça. On a besoin d'être humain. L'être humain est comme ça. Alors bon, on risque de mourir, tué dans un attentat. Mais même si on meurt à plusieurs, chacun d'entre nous mourra. Peut-être que, au lieu de mourir dans un attentat, nous mourrons sur la route. Nous mourrons dans des tribunes qui s'effondreront. Nous irons nous promener dans la montagne et nous tomberons et nous tuerons. La menace terroriste dont on nous parle tous les jours, en disant qu'il y a de la menace terroriste, attention, la menace terroriste existe tout le temps. On a raison d'avoir peur d'avoir mal parce qu'on a déjà eu mal. Nous mourrons sans doute, mais pourquoi avoir peur? Je ne sais pas ce que ça fait.

Catherine, 60, Arcachon. Dans la vie, faut pas s'en faire. 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Moi, je m'en fais pas. Pourquoi? Parce que dans la vie, faut pas s'en faire. 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C'est petit.

produit, mais elles seront passagères. Moi, je m'en fais pas. Mais pas du tout.

0: Valérie, 44 ans, Beyrouth, au Liban.
1: Il y a des verbes qui se conjuguent très irrégulièrement. Par exemple, le verbe « ouïr ». Le verbe « ouïr », au présent, ça fait « joie ». Joie. Si au lieu de dire « j'entends », je dis « joie », les gens vont penser que ce que j'entends est joyeux. Alors que ce que j'entends peut être particulièrement triste. Il faudrait préciser. Dieu, que ce que je vois est triste. Joie, tu vois. Tu vois mon chien qui aboie le soir au fond des bois? Il oie. Oyons-nous? Vous oyez. Il oie. C'est bête. Loi, oie. Elle oie, loi. Ce que nous oyons, loi, loi-t-elle? Si au lieu de dire l'oreille, on dit Louis, alors Louis de loi, ah oui. Pour peu que loi appartienne à Louis. Louis de loi de Louis, ah oui. Ah oui? Et qu'a oui, Louis de loi de Louis? Elle a oui ce que tout oie oie. Et quoi tout toi? Tout toi, oua. Quand mon chien aboie le soir au fond des bois. Tout toi, oua. Oua, oua. Quelle oua, loi. Au passé, ça fait... joui. Joui? Il n'y a vraiment pas de quoi.

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0: Et je me suis dit ceci. Je me suis dit que ce serait peut-être l'occasion. Parce que regarde ce qui se passe aujourd'hui. On nous dit le système économique vacille, etc. C'est la merde, ça va pas, etc. Mais qu'est-ce qui se passe dans la réalité? En cette période très particulière, l'humanité, pas juste quelques pays, machin, l'humanité, puisque c'est un truc qui touche même les plus monstrueux de la planète sont dedans. L'humanité consomme ce dont elle a besoin pour vivre. La plupart des gens, moi compris, lorsque nous sortons, c'est pour acheter des produits essentiels. Et on se rend compte que quand on dépense uniquement pour des produits essentiels, le système économique, il marche pas. Et une grande partie des gouvernements surveillent le prix de ces PPN, donc les produits de première nécessité. Donc moi, je propose un truc. Je propose la création d'une monnaie internationale pour les produits de première nécessité. Une monnaie avec laquelle on ne pourra pas spéculer. À partir du moment où on fait ça, tout le monde peut bouffer.
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0: La première référence, c'est ta mère. Si on ajoute le concept de libido qui est au fondement de l'existence, le concept de libido, donc c'est le principe de plaisir, on va dire
1: Libido
0: pour
1: et
0: ça.
1: maman, il y a comme une contradiction entre libido et maman quand même, tu vois, il y a le truc,
2: Ouais,
1: il y a des mots qui vont pas
2: oui.
1: ensemble, je pense.

0: Arnaud, 47 ans, Tremblay en France.
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5: Maurice a dit.
2: Le bruit que fait un camion benne ou le truc de nettoyage, là, le bordel que fait la machine, puis ouais, c'est un truc de dingue. T'es sur ta terrasse, il est 2h30 du matin, t'entends. Tu dis, ça y est, c'est un missile. Ça y est, tu te couches par terre, ça va péter. En fait, c'est rien, non, les mecs sont en train de nettoyer.

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1: Gabi, 32 ans, Preissas. Nous sommes le 12 juillet 2018. Maurice C'est la nuit est diffusé depuis Madagascar. Alexandre répondra aux questions d'Alban, de Philippe, de Marlène, de Paul et de Maurice pour tenter d'expliquer comment il compte passer une semaine de vacances à Cagnes-sur-Mer avec 700 euros avec son amoureuse du moment. Son lapin aura-t-il fini à la casserole? Sa carrière de turfiste sera passée au crible. Julien est en train de se chercher à travers un livre de signification des rêves sur son « moi », son « surmoi » et envisage une formation qui validerait ses connaissances. Pour Marlène, Sigmund Freud est débile. L'idée du tube collaboratif de Maurice Radio Libre voyait le jour ce soir-là. On parlera aussi des différentes vocations professionnelles d'Abdelkader. De la fibre optique au vélo, il n'y a qu'un pas à franchir pour être libre. Maurice en profitera pour expliquer comment fonctionne une franchise. Alexandre revient sur sa vision de devoir payer une compagnie en ne payant que sa part en vacances. Nous vous souhaitons une très agréable écoute.
2: Mais là justement, vous avez une enveloppe dans laquelle vous mettez le pognon et puis il y a l'argent pour l'essence. Ou est-ce que vous le faites au coup par coup à chaque fois que vous arrêtez, vous mettez le plein?
3: Non. On va, y a une enveloppe et puis en fait on va diviser par deux. On prend les tickets quoi. On fait le plein. Le mec, il nous dit ça
4: qui
3: fait.
4: Qui avance l'argent?
3: Moi ou elle, hein, je veux dire, oui, aucun souci. Hein.
5: D'accord. Mais il y a un moment, juste une petite question, c'est que, par exemple, voilà, il manque un peu de pognon pour un truc ou quoi, mais allez, même pour aller, justement, pour aller à Palavas-les-Flots, là. Et tu te dis pas un moment, bon, bah, c'est bon, allez, je vais mettre 30 euros en plus, quoi. Tu vois? Tu te dis pas un moment, t'as pas cette cet esprit de te dire oui je vais mettre bon c'est bon on part en vacances c'est bien on est tranquille bon je vais mettre ok bon bah toi il te manque 30 balles je te mets 30 balles quoi.
3: Oui ça m'arrive pas toujours
5: mais pourquoi là ça enfin je veux dire voilà donc là c'est déjà pas mal. Si ça t'arrive, donc continue sur. Je veux dire, enfin, faut pas que tu vois ça.
4: Je n'ai pas d'argent. Je ne veux pas de l'argent, Alexandre. C'est le plus important, c'est l'amour.
3: Je suis dans la vie de Maurice. Oui, je vais. Bien sûr que je veux pas que ma femme soit triste durant ses vacances puisqu'elle m'y amène. Je suis pas dans un mauvais esprit. Hein, je veux juste recadrer les choses. Le souci, c'est que.
2: Et si vous déchirez un pneu là sur la route là. En descendant. Ouais.

0: Pas la vase, vous déchirez un pneu, donc il faut en acheter un, je sais pas combien, ça vaut 150 balles. Qu'est-ce qui se passe? Vous faites 50-50 ou tu lui dis de payer le pneu? Comment ça se passe?
1: Déjà, ça me ferait chier.
0: Ah, mais ça fait chier tout le monde, hein. Je connais personne qui est content d'avoir un pneu qui est déchiré.
1: Je tiens juste à préciser. Alors, pour la petite histoire, si vous étiez à mon... L'année dernière, on a eu un PV, donc la voiture a été mise à la fourrière. On a dû payer 135 €, bon, on a fait moitié-moitié. Voilà. Donc là, oui, on fera moitié-moitié. Je payerai une partie, elle une partie. Voilà, du pneu.
0: D'accord. Donc t'es conscience que ce sont des événements qui, de vacances qui pourraient arriver, quoi.
1: Bah, ah oui, complètement conscient. Ah oui, là, j'ai. Ah oui, quand on part
2: en vacances. Ok, d'accord. Alors, je rebondis là-dessus. Est-ce que si elle peut pas payer, qu'est-ce qui se passe?
1: Moi, je les sors avec 700 €, hein. Je peux pas payer. Lui avancer le fric.
2: Donc tu vas rester sur le bord de la route.
1: Non, je serai obligé de lui avancer le pognon, hein. J'avancerai les 150, mais il faudra qu'elle me rende la moitié de l'argent quand on rentre. Quand on est de retour sur Strasbourg, faudra qu'elle me rende le fric.
3: Mais tu lui feras la gueule ou ça passera, quoi. C'est-à-dire tu lui en voudras quand même. On sent que tu auras envie de lui faire payer pendant le reste des vacances quand tu lui dis
2: ça.
3: Là,
2: exactement.
1: Non, pas du tout. Bah non, parce que je sais que j'aurai assez de fric et qu'elle va me le rendre. Non,
4: pas. Moi, ce que je comprends pas, Alexandre, c'est comment t'arrives à vivre avec 700 €. J'ai beau retourner le truc dans tous les sens, j'arrive pas à comprendre comment on peut vivre avec 700 €.
0: Mais non, quoi. Il vit pas avec 700 €. Il va dépenser 700 € pour ses vacances à Cagnes-sur-Mer pendant une semaine, c'est ça? Combien de temps?
4: Ah, d'accord.
1: Durant 7 jours, oui.
0: 7 jours à Cagnes-sur-Mer en vacances.
4: T'as combien quand même par mois?
1: Écoute, ça c'est pas important. Je veux dire, là on parle de mes vacances, on parle pas de.
4: Ben ouais, mais. Quand je vois, je travaille, je gagne 1300 €, je vois à quel point c'est dur. Donc, quand j'entends, j'ai des copains aussi qui gagnent des 890 € fondus, ils y arrivent pas, quoi. Ils ont besoin d'aide, ils ont besoin de. Enfin, ils bouffent des pâtes les 10 derniers jours du mois, tout est. Des trucs comme ça. Et quand j'entends une vie comme ça, quand je vois ton appartement, je me doute bien que t'es. J'arrive vraiment pas à m'imaginer comment tu t'arrives déjà à partir en vacances, à avoir peut-être 100 € de côté. Purée,
1: t'es... Bah, tu sais, je suis turfiste, je joue aux chevaux, hein, je finance donc des chevaux de course. Je suis joueur de poker également. Et donc voilà.
4: Mais ça t'arrive plus souvent de perdre que de gagner quand même.
5: Perds tous ces 700 balles, qu'est-ce que tu fais?
1: Mais je perds pas ces 700 balles, ils sont au chaud. Ah non, ils sont au chaud, je veux dire là, c'est pas les perdre.
2: Il n'y a pas si longtemps qu'on nous avait dit qu'il te restait que 300 en fait. Donc en fait, si tu veux pas payer, c'est parce que t'as pas l'argent tout simplement en fait.
1: Mais j'ai le fric qui est là.
2: Non, tu l'as pas, tu l'as plus.
3: Ah ouais, je veux bien le voir.
2: On veut bien le voir, on veut le regarder.
1: Je vais te montrer mes 600 €, ok.
3: Allez.
0: Attends. Dans cette émission. Le temps qu'Alexandre revienne, qu'il aille au coffre, donc, on va écouter Paul avec Tour. C'est un cheval, Alexandre.
3: S'envoie par rapport au lit et. Je sais pas décrire là, ce qu'il y a sur le lit en fait. C'est des vêtements, des serviettes, des.
0: C'est un showman, Alexandre. Donc sur son plateau, il y a tout ce qu'il faut pour nous faire rêver. Hein.
3: C'est de mieux en mieux beauté quand même. Il y a plus de couleurs, je trouve, qu'avant. Ouais. Avant, on était un peu dans le noir et blanc. Là, il y a des couleurs. C'est bien bossé.
0: Ouais, le setup est très au point.
3: Attends, pardon. Excusez-moi, il y a une question. Il est où le lapin?
6: Ouais.
1: Ah, mon lapin, il est dans sa cage en fait.
6: Il est mort.
1: Non, il est là.
0: Attends, il est dans sa casserole. Il est dans la casserole.
1: Il est là.
0: Avec des carottes, des Vichy, des carottes Vichy. Lapin à la moutarde.
1: Alban, je vais te montrer l'argent. Je vais te montrer l'argent, Alban.
0: Ah, il a il a le fric. Moi, je sais qu'il a le fric, le pognon.
2: 2, 4, 6, 20. 2, 4,
7: 6. Il n'y a pas 700 €, là.
2: Il n'y a pas 700 € là, hein.
7: Il manque les billets de 50, les billets de 100.
1: Bah là, il y a 30 billets de 20. Hein. Je sais pas si c'est compté. Bon, je sais que t'as un œil qui clignote, Allemand, mais.
2: Ouais, c'est vrai, j'ai un œil qui clignote, mais.
4: Donc, je te demande vraiment comment t'arrives à avoir autant de fric de côté comme ça, quoi.
3: Ouais, c'est la mise en scène.
2: Mais franchement, honnêtement.
0: Non, moi, je veux bien croire que c'est son pognon, au mec, là.
2: Ouais, non, c'est vrai.
0: Bon, il a pas une vie dispendieuse non plus, hein. Il dépense pas beaucoup d'argent, Alexandre de Strasbourg. Il a pas de bagnole, il a pas de gosse, il a pas de, je sais pas quoi. Bon, il met ses 20 balles sur la table, il gagne 7 euros. Bon, il rentre chez lui, il a 27 euros. Tu vois, c'est pas rare. Il est pas, on n'est pas dans les, grands mouvements d'argent.
1: Donc. Bah Boris, est-ce que je peux compter les billets de vin devant?
0: Non mais je te crois.
6: Non,
0: je...
6: on s'en fout.
0: Oui, mais on te croit.
2: Alexandre, on te croit. Tu as montré, je te crois, mais c'est vrai que c'est un peu flippant en fait, tu vois.
4: Ouais, parce que c'est en petite coupure en plus. C'est bizarre.
2: Ça, je veux dire, il y a
4: 100 euros en coupure en fait.
2: Ouais, il y a eu
4: un billet de 100, un billet de 50, ou des billets de 50, et quelques billets de 20, et trucs.
7: Ah, ben c'est les distributeurs de Strasbourg, ça.
0: Bah non, c'est la mémé, quand elle a tiré sa retraite au distributeur, qu'il était derrière elle.
7: Dans son bas de laine.
3: Parce que tu as toujours l'argent en liquide, Alexandre, pourquoi tu le mets pas sur ton compte? Plutôt que d'avoir tous ces billets là, tu risques le vol, tu risques
2: ça craint. Non, parce que sur ce compte, il va être saisi.
0: Ah, quand les voleurs ils sont quand les voleurs sont clodeurs sur le palier, ils rentrent pas les mecs. Les mecs ils ont pas vraiment envie d'attraper une maladie, ils s'en vont. Non, bah, c'est un showman. Ouais, vas-y Paul.
3: Parce qu'Alexandre, il y a un truc, il y a quand même un truc que ta copine t'apporte. Et moi, si j'étais toi, je flipperais parce que c'est l'une. Et d'ailleurs, merci pour les épisodes que tu nous fais vivre. C'est que si ta copine te quitte, adieu le PC. Ah, ouais, voilà, adieu le PC. Adieu Maurice Radio Libre. Et oui. Et ça, c'est inestimable, Alexandre. Donc, si j'étais toi, moi, carrément, je paierais toutes les vacances, quoi.
0: Enfin, adieu Maurice Radio Libre et surtout adieu le poker en ligne, là. C'est surtout ça le problème.
3: Ah oui.
0: Bon, Maurice Radio Libre, moi, il remplacera mal, par hein, RTL, mais par contre, le poker en ligne, c'est fini, là. C'est terminé, là, les, je sais pas combien, les 2 euros par mois.
6: Non, tu peux le faire sur ton iPhone, ça, hein.
0: Ah, bon, d'accord.
6: Je t'appelle sur Skype avec l'iPhone.
4: Bah ouais, parce qu'il venait depuis 4 ans sur Maurice Radio Libre, donc même si elle le quitterait, il était là avant, quand même.
1: Je m'étais prostitué aussi envers un homme.
3: Oh putain.
4: Ouais, d'accord.
6: Tu l'as déjà raconté ça, Alexandre.
1: Oui, c'était à peu près il y a 10 ans. Enfin, voilà.
3: Et donc, c'est quoi le rapport?
1: Ça m'avait rapporté de l'argent. Donc, vous me prenez source d'argent, voilà.
2: Et là, l'argent que tu as.
4: Ah oui, mais je me souviens, tu m'avais dit sur le chat qu'on avait eu une discussion sur le chat et tu m'avais dit que si t'étais à la rue, tu préférais être prostituée que de mendier, en fait.
1: Cet argent provient de mon cheval que j'ai gagné de l'argent cet après-midi. Il y a Maxime Buillon, j'ai gagné 300 euros.
2: C'est parce que t'as dit il n'y a même pas.
1: Hier, j'ai donné un tuyau sur le chat. Il y a un cheval qui s'appelle Alignement et qui a gagné. Si tu vois les traces sur le chat, je l'ai donné. Et aujourd'hui, j'ai misé 50 euros sur le cheval.
3: Ah ouais, tu joues quand même des sacrées sommes par rapport à ton petit pécule. C'est-à-dire que par exemple, tu pourrais mettre 300 euros sur un cheval et les perdre et là, paf! Ça te fait 300 euros en moins pour les vacances, quoi.
1: Absolument. Tu mis...
3: Ah ouais, donc en fait, c'est l'argent qui peut fluctuer.
0: Est-ce que le fait d'avoir joué 50 euros et d'en avoir gagné 300, c'est ça? Est-ce que ça te fait pas te dire en merde, j'aurais dû jouer 500?
1: Bien sûr. Bien sûr.
0: Et est-ce que ça te met pas en danger pour ton prochain pronostic? Est-ce que tu risques pas de perdre l'argent des vacances en te disant, bon, j'ai gagné la dernière fois, je vais gagner encore plus cette fois-ci?
1: C'est le risque, ouais.
0: C'est-à-dire que, arrivé à cette période de l'année, tu te dis pas, bon, maintenant, je préserve l'argent des vacances, j'y touche plus, pour être sûr d'être capable de payer, ou est-ce que tu te dis, bon, allez, je suis un bon pronostiqueur, donc je vais quand même risquer le fric?
1: Bah, disons, je peux encore mettre 20 euros gagnant sur un cheval. S'assure, je peux mettre ce billet de 20 gagnant si il y a des années folles qui courent, si l'un des chevaux dans ma liste court, je mettrai 20 euros gagnant, ouais.
0: Que 20, pas 40, ni 60, ni 90.
1: Non, 20 euros.
4: Et pourquoi t'es pour quand tes vacances?
0: Le 12 août. Pourquoi Pourquoi ne pas jouer la totale si c'était tes chevaux? Parce que si tu joues 700, je sais pas si c'est proportionnel, mais si tu joues 700 et que tu gagnes, donc tout à l'heure t'as gagné 5, 6, 30, 6 fois, si tu joues 700 ou 600, 6 fois 6, 36, tu repars avec 3006.
1: Non, parce que si la cote du cheval change, si je mets 600 euros sur un cheval à 10 euros, je gagne 6000 euros, Maurice.
0: Ah ouais? Ah, c'est pas tentant?
1: Ouais, enfin, si je mets 20 euros, j'en gagne 200, ça me va très bien.
0: Et pourquoi, enfin, 200, pourquoi pas en gagner 6000?
1: Bah là, si je perds tout l'argent de mes vacances, là, je serais pas content.
0: D'accord, donc ça veut dire que t'es pas sûr quand même quand tu. Joues, il y a quand même un doute, quoi.
1: Ça reste des chevaux, c'est pas des robots, c'est pas truqué, c'est pas. Ça reste des chevaux de course.
0: Ça
1: ils
0: marche.
1: Faire.
0: Allez, dernier petit tour et après on fera les. On va écouter tout le monde au moins une fois et après on fera les sorties. On va écouter Julien à Saint-Onyx-Longros.
8: Ouais, moi aujourd'hui, hier j'ai reçu un livre que j'ai commandé sur Amazon d'occasion. Ça s'appelle Le rêve et son interprétation de Sigmund Freud.
0: Ouais.
8: Donc je l'ai lu cet après-midi et ça m'a laissé sur ma faim parce que pour lui, pour expliquer les rêves, il faut faire une psychanalyse en fait. Et donc comme je ne connais rien en psychanalyse, ça m'a pas apporté beaucoup de réponses, même si il décrit un peu les différentes phases de rêve. Les différents rêves qui peuvent interagir avec nous, avec notre subconscient, notre inconscient. Je suis un peu perdu avec le moi, le surmoi, le ça et tout ça. Pour moi, ça reste encore quelque chose de flou. Mais je me suis renseigné, là, à Pau, il y a une école de psychanalyse freudienne. Donc elle propose un diplôme sur 5 ans, avec donc la possibilité au bout de 5 ans d'être psychanalyste en fait, en plus d'autres pourquoi pas
3: Julien, pardonne-moi un peu coupé, c'est reconnu par l'État?
8: Je sais pas trop, je viens juste de commencer à me renseigner en fait, mais je sais que c'est une science qui en fait j'ai pas besoin de mon bac, donc déjà ça je comprends pas, donc c'est un diplôme qui t'autorise par la chambre des psychopathes là, enfin des psychanalystes à exercer la psychanalyse. Ouais,
4: psychopathe, c'est pas pareil.
8: C'était une pointe d'humour en fait, parce qu'on dit souvent que les psychanalystes sont des gens qui sont un peu fous dans leur tête, et donc en même temps que tu fais ce cursus de 5 ans, il faut que te soit prodigué donc une analyse psychanalytique. En contrepartie, en même temps, concomitamment. Allô?
0: Ouais, on t'écoute.
8: Et donc, le psychanalyste dit est-ce que soit t'es apte, soit t'es pas apte à devenir psychanalyste en même temps que tu passes tes diplômes, quoi. Donc, c'est 1200 euros, 1300 euros par an, je crois. Alors, il n'y a pas beaucoup de cours, c'est que 28 cours dans l'année de 2 heures.
3: Mais, pardon, Julien, j'ai encore une question. Ça, c'est le coût de la formation de l'école, et tu perds sans compter après les séances de psychanalyse que tu vas devoir payer en plus, non?
8: Ouais. Ça, Freud, il disait de payer en liquide sous la table avec des montants exorbitants, que le prix de l'argent, que le montant en fait accélérait le temps de psychanalyse en fait. Le fait de dépenser de l'argent, ça te rend actif dans la psychanalyse et. Parce que l'argent a une grande importance, hein, comme on a pu le voir avec notre ami Alexandre, même si pour des gens normaux, c'est moins important, ça le reste. Et donc le fait de payer sous la table et de donner des sommes assez conséquentes favorisait en fait. C'était une des trucs que j'avais entendu dire sur Freud, mais voilà, quoi, après j'en connais pas plus que ça, quoi. Et j'avoue que étudier mes contemporains sous le prisme d'une théorie que je pense sérieuse, parce que je pense que tout s'est joué dans l'enfance, enfin je suis assez d'accord là-dessus, quoi, que tout s'est joué dans l'enfance et que tout a une connotation sexuelle, enfin, c'est le sexe qui domine notre vie, même si on s'en aperçoit pas, même si on fait des rêves qui n'ont rien à voir avec le sexe, le fait est dit que de voir un parapluie, c'est un symbole phallique. Enfin bon,
4: t'as déjà écouté Game of Thrones?
8: Ouais, j'en suis qu'à la troisième saison de Game of Thrones.
4: Pourquoi? Ah bah, dans une saison, ils disent que tout est une affaire de queue, à un moment donné.
8: Ah, bah, moi, je pense que le sexe domine le monde, enfin, fait tourner le monde tel qu'il est, quoi. Que ce soit les hommes, les femmes, il y a toujours un rapport de domination, de soumission.
4: Bah, tout le monde rêve d'avoir une famille, mais pour avoir une famille, il faut avoir une queue.
8: Non, je rêve pas d'avoir une famille. Hein,
4: Ah bon?
8: Ouais, bon, t'as un peu parti. Pas du tout d'avoir une famille.
5: Avec ta queue toute seule, mais c'est rien.
8: Ça,
5: hein.
8: C'est pas ça qui... Bah non, je fais rien avec ma queue, mais si je pouvais.
0: Si, tu peux te remettre ton café.
5: Ils le savent pas encore en France. Hein.
0: Avec ta queue, tu peux remettre ton café, tu peux faire des œufs en neige. Tu peux faire des dessins dans le sable.
8: Mon plaisir, il ne se trouve pas que dans ma queue.
5: C'est des dialogues illusionnistes.
0: Tu peux la déguiser en poupée. Elle met tes robes.
3: Mais Julien, c'est quelque chose qui t'intéresse. Tu veux devenir psychanalyste ou tu penses que la psychanalyse peut t'aider?
8: Les deux.
3: Ah ouais. D'accord.
8: Les deux, en fait.
5: Tu croyais plus malin que ça, ce que tu viens de dire là.
8: Ça m'expliquerait. Comme je veux connaître le fond des choses, en fait, je veux savoir pourquoi. Enfin, j'ai plein de questions, j'ai pas de réponses. Et peut-être que la psychanalyse pourrait m'apporter toutes ces réponses.
4: Mais attention, chercher tout le temps des réponses, c'est pas très bon non plus. Hein. Quelquefois, il faut se passer de pas trop se poser de questions non plus tout le temps dans la vie, parce que sinon, ça devient psychotique, en fait.
8: Ouais, mais ça m'est pas possible. Il y a des gens qui ils peuvent s'arrêter peut-être de penser, mais moi, je peux pas. Quoi.
2: Mais moi, je le verrais bien là-dedans, quoi. Je le verrais bien là-dedans par rapport à ce que t'as dit.
5: Moi, pas du tout.
2: Ah si, ben par rapport à ce qu'il
8: pourquoi pas du tout, Marlène.
2: Je le verrais bien là-dedans.
5: Ouais, t'es trop intelligent pour la psychologie.
2: Peut-être.
5: Ou peut-être pas assez, je me pose la question là.
4: Non, mais il nous a déjà parlé pas mal de...
8: C'est pas la psychologie, c'est de la psychanalyse.
5: Hein. Non, mais c'est Freud, ça m'inspire pas du tout. Je le trouve débile, ce mec. Ah.
7: Après, c'est ton opinion, Marlène.
8: Ouais, moi, je n'ai pas lu grand-chose de lui. Ouais, ouais. Je connais juste les grands principes. Le complexe d'Oedipe, le transfert...
5: Mais j'aime pas, mais de toute façon, tout ce qu'on met sur quelqu'un qui est déjà, comment dire, quelqu'un a une idée sur quelqu'un, je trouve ça c'est déjà faux parce que tu vas pas à la rencontre. Tu te fais toujours une idée de quelque chose que t'as appris.
4: Ah, mais il y a des mécanismes, hein. L'être humain réagit de la même façon pour plein de choses.
5: Non, mais fin de compte, tu peux toujours mettre tout sur tout, mais après tu rencontres plus la personne comment elle est.
8: Tu parles de quand de pendant
5: une tu apprends un schéma dans ta tête parce que lui il a pensé comment tu devrais penser et toi tu penses pareil. Je trouve ça va pas du tout.
8: Ouais, mais justement dans la psychanalyse en fait c'est le chemin des associations libres en fait. On fait parler la personne et après c'est au psychanalyste de repérer dans l'inconscient dans tout ça.
5: Mais quand même tu repères quelque chose qui est déjà donné. C'est pas. Tu repères.
4: Marlène, tu ne crois pas à la psychiatrie, alors tout simplement.
5: Non, je suis
8: con. Non, c'est pas pareil, la psychiatrie, il y a des médicaments, c'est des gens qui ont fait médecine, qui ont appris des symptômes et qui les soignent avec des médicaments, quoi. C'est pas pareil, quoi.
4: Ouais, mais pas toujours. Pas toujours.
8: La psychologie, tu fais une école de psychologie, je crois. Tu fais pas de médecine. Et après, la psychanalyse, il y a des écoles de psychanalyse freudienne ou lacanienne. Je crois qu'il y a Lacan aussi, qui est un grand connu, mais je connais moins, donc je suis moins intéressé. Et puis, le cul, comme je pense qu'à ça, je me dis que forcément, ça gère... c'est moi, c'est une idée que j'ai de moi, parce que le cul, ça génère... ça fait partie de ma vie à 100%, et
4: je pense que la majorité la psychiatrie ne passe pas toujours par des médicaments. Je connais des gens qui ont des psychiatres, ils n'ont jamais...
8: Tu peux avoir un médicament, sinon il n'y a pas d'intérêt, quoi. Tu vas avoir un psychologue.
4: Souvent, non, parfois c'est avec des discussions qui peuvent aider. Parce que j'en connais.
2: D'accord, mais en général, quand tu arrives en psychiatrie, c'est déjà que tu es déjà loin, quoi. Tu vois, tu as déjà un truc.
4: Non, il y a plein de gens qui vont voir des psychiatres parce qu'ils sont mal dans leur peau à un moment donné de leur vie.
8: Mais tu vas voir un psychologue, Philippe.
2: Tu vas voir un psychologue, voilà. Psychiatre.
4: Ah ouais, non.
8: Un psychiatre,
3: le psychiatre, celui qui a la...
8: Il a des symptômes, il soigne cette maladie avec des médicaments, quoi. Le psychothérapeute et le psychologue, déjà, ils n'ont pas le droit de prescrire des médicaments. Donc, c'est que de l'écoute, c'est basé sur l'écoute. Après, il y a des théories, il y en a plein de théories qui s'affrontent, des théories comportementalistes et cognitives. Enfin, il y en a plein.
5: Et tu vois, tu dois savoir des choses, parce que tu dois savoir, tu as quand même un certain savoir. Tu n'es pas neutre devant la personne. Tu apprends quelque chose pour saisir... Tu vois, c'est pas, ça vient pas de toi, ça vient de quelqu'un d'autre qui a réfléchi pour toi.
4: Ouais, mais la personne peut t'aider à comprendre. Moi, je me souviens, j'ai fait une dépression en 2012. Si j'avais pas eu deux, trois petites discussions, bon, c'était même pas un psychiatre, moi, ou un psychologue, c'était
5: ça. Ouais, mais ça peut être une personne.
4: M'a aidé. Ah oui, ça peut être ton meilleur ami, ça peut être quelqu'un qui peut t'aider, trucs comme ça, mais il faut qu'il trouve les bons mots, en fait.
2: Ouais, mais l'être humain, on a des mécanismes communs. Tu vois, on a une manière de fonctionner qui reste commune. T'as l'exemple d'ailleurs, t'as l'exemple flagrant du marteau rouge, tu vois.
8: C'est commun dans les gens qui parlent la même langue et
3: ouais, c'est bon.
8: Société, quoi. Parce que dans une société africaine, la psychanalyse, tu peux pas l'adapter sans connaître les tenants, les aboutissants. Que je veux dire.
5: Mais ce qui me plaît bien, c'est le début de quelque chose qui t'intéresse. C'est ça que je trouve inspirant. Mais après, c'est à toi de faire un choix. Moi, je choisirais pas cette voie-là.
0: Justement, on va écouter Alban à Mons en Belgique.
2: Ouais, bah écoute, non, je viens d'écouter ça. Là, c'était ce que Julien a dit. C'était. je vois en même temps le lapin qui a l'air un peu.
3: Oh, il a mal aux
2: yeux. Le lapin, il a besoin de psychanalyse, à mon avis, là. Ouais,
5: tu l'as qu'il est chauve avec les.
2: Ouais, il a besoin. Je pense. Le lapin, là, il est pas bien, là, son lapin.
4: Non, moi, je pense justement, c'est un lapin heureux, donc c'est bien. Moi, un lapin heureux, quelque part.
2: Ouais, ok. Mais voilà, donc c'est vrai que. C'est la psychiatrie. Enfin, Freud, c'est quelqu'un quand même qui est quand même assez critiqué justement par son rapport avec l'argent, par ce rapport avec ça.
8: Avec le sexe.
2: Avec le sexe aussi, ouais, exactement.
4: Vraiment, le sexe et le pouvoir. Je pense qu'il y a beaucoup de charlatans dans la psychiatrie. C'est très difficile de faire un choix. Tu sais pas si tu tombes sur un bon psychiatre, un bon psychologue, en fait.
7: En mécanique aussi, il y a beaucoup de charlatans. Chez les avocats aussi.
4: Ouais, là, tu le vois la première fois. Quoi. Si ta bagnole, elle roule pas, après que tu l'aies fait réparer, qu'il t'ait fait cracher pas de pognon, tu sais déjà que ça sale con. Un psychologue, pour le savoir.
0: Ouais, très bien. On va écouter. Ok, on va écouter Marlène à Lucerne en Suisse. Quand on me demande à la douane c'est quoi toutes ces clés, je dis que je fais une collection de clés, de porte-clés. Bon, et merde, j'y arrive pas. T'as compris, quoi. Le mec qui collectionne les porte-clés.
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5: On refait un tour, ouais.
0: Non, on fait pas un tour, on finit le tour et après on...
5: Bon, non, Maurice, je voudrais te savoir pour... tu as parlé hier de la tube.
0: Du tube. Ah voilà, ce que je propose, ouais. C'est ça va être affiché sur notre site internet. Je vous propose qu'on écrive, qu'on fasse un tube ensemble, qu'on fasse notre tube, quoi, notre musique ensemble. Et pour que ce soit collaboratif, on va commencer par la batterie. Donc le beat... Et donc j'invite celles et ceux qui soit qui jouent de la batterie, soit qui ont un logiciel de MAO à écrire un beat avec des breaks qui sera donc je vais recevoir tout ça par mail maurice@mauriceradio.com. Donc on garde le fichier de qualité sur son ordinateur et on m'envoie un MP3 Et on va sélectionner, nous, de notre côté, le beat qui correspond le mieux à ce qu'on, à ce sur quoi on veut travailler. Une fois qu'on aura fait ça, et qu'on aura sélectionné le beat, tu pourras écouter le beat sur notre site internet. Et si tu joues de la basse, ou si tu as, pareil, un logiciel et que tu veux faire une basse, tu pourras aussi envoyer ta basse, celle qui correspond donc au beat qui est fait. Une fois qu'on aura fait ça, on mettra la basse qui a été sélectionnée avec le beat sur le site internet et on invitera celles et ceux qui jouent de la guitare ou un instrument qui peut être un instrument de rythmique à envoyer pareil leur truc. Une fois qu'on aura fait
4: t'as
0: ça, moi
4: peur, t'as pas peur qu'il y a des gens qui vont t'envoyer des copies ou des trucs inspirés de, déjà de musique existante?
0: On espère que ce sera des choses un peu différentes, quoi. Des choses un peu originales.
5: On peut en faire le beat, le guitare et le basse en même temps ou c'est
0: tu ah mais non, faire mais non, puisque on va c'est nous qui allons sélectionner à chaque fois ceux qui nous convient le mieux.
5: Il faudra. Mais je peux participer au beat, je peux participer au
0: tous les instruments. Mais bien entendu.
5: Ah ok.
0: Tu peux donc envoyer la batterie que tu veux. Et puis, okay. Puis voilà. Si...
5: Ça doit pas être joué par moi, par exemple.
0: Comment ça, ça va pas être joué par toi? Ça va être joué par qui? Mais par Steve Gadd.
5: Non, non, non, mais si je connais quelqu'un qui sait bien faire un instrument, je peux le demander.
0: Ah ouais, pourquoi pas? Ouais, ouais, okay. On est complètement ouvert. Donc il faut envoyer tous ces morceaux. Donc il faut que ça fasse 4 minutes. Faut envoyer donc d'abord le beat, puisqu'on s'occupe que du beat pour le moment, ou la batterie.
5: Tu vas le dire quand tu l'as choisi le beat, tu vas l'annoncer.
0: Ben oui, puisque tu pourras l'entendre sur notre site internet, puisqu'on aura sélectionné. Donc c'est à maurice@mauriceradiolibre.com, on envoie donc la ligne, le beat, tendance un peu. J'ai pris comme exemple Another One Bite the Dust, ou comment ça s'appelle? Non, pas We Rock You, parce que c'est une autre rythmique. Faut que ça soit une rythmique un peu qui danse un peu, quoi. Voilà. Et donc où
5: sur ta site, c'est noté We Rock You de Queen.
0: J'ai pas compris.
5: Mais c'est noté We Rock You de Queen.
0: Sur le site internet.
5: Ouais. Le choix est libre, inspiré de Another Bite the Dust ou We Rock You the Queen.
0: Non, je pense que We Rock You, c'est quelqu'un qui a dû se tromper. C'était pas ça. Ah. C'était No Roots. Voilà. Ah. Voilà. Mais enfin voilà quoi. Donc on va essayer de faire ce truc là. On va se donner le temps de le faire et on va essayer de le faire bien. Et puis à un moment, donc on aura tout et moi je ferai donc la partie lead. Et j'écrirai les paroles de la chansonnette, mais on fera, voilà, on ajoutera tous ceux qui ont des idées après, une fois qu'on aura un peu construit le truc, pourront envoyer leurs idées.
5: J'aime bien. Et tu penses terminer ça avant les vacances?
0: Ah non, non, on finira quand on sera prêt.
5: C'est open.
0: Voilà, on n'a pas de date pour le moment. C'est un jeu pour ceux qui ont envie de jouer à ça, ceux qui ont envie de s'amuser à construire, à participer à la construction d'un morceau qu'on diffusera après dans sur notre programme.
11: Excuse-moi, j'ai décroché, Maurice. On pourra participer à l'écriture du texte?
0: Je sais pas, peut-être à l'écriture des voix, des secondaires, peut-être.
11: Et c'est toi qui vas chanter?
0: Ouais, qui va chanter, ouais, c'est moi qui vais faire la voix lead. On sait pas encore si je vais chanter. Donc voilà, c'est ça le projet. Allons voir le mécanicien Abdelkader à Bordeaux. Alors c'est quoi là?
12: Moi, je voulais te demander.
0: Est-ce qu'on t'a appris dans ta formation alors l'ordre d'allumage des 4 cylindres ou des 6 cylindres?
12: Non, ça pas encore. Ah. Pas encore. Moi, je voulais te demander juste une question au niveau de ton futur livre, où ça en était?
0: Ça avance, ça avance.
12: Voilà.
5: Entre temps, il a édité 3, mais c'est pas grave.
0: Ne lui dis pas.
3: J'avais une question pour Abdelkader, c'est possible.
12: Je parle pas de la BD, Maurice, je parle pas de la BD par contre.
0: Ouais, très bien. Vas-y, pose ta question, Paul.
3: Ah, merci beaucoup. Abdelkader, je comprends pas pourquoi tu changes sans arrêt de métier. Pourquoi tu te focalises pas sur un truc? Tu faisais livraison à vélo. Pourquoi tu sais pas, par exemple, de persévérer dans ça plutôt que de partir avant, faire un garage?
2: Juste Paul, pour signaler un truc, c'est qu'avant Abdelkader, il faisait dans les fibres optiques et ça, c'était quand même.
3: Ah oui, c'est vrai.
12: De l'installation. Hein.
2: Ouais, ouais, mais là, je sais pas pourquoi t'as quitté ça, parce que c'est quand même un truc. C'est chiadé, quoi, comme machin. Hein.
12: Ouais, c'est chiadé, c'est recherché, et ça tombe souvent en panne, malgré tout ce qu'on peut dire d'avantage qu'il y a sur le fibre optique.
2: Ouais, mais là, donc, c'est pas de ça, c'est ton boulot. Enfin, je veux dire, après, que si ça tombe en panne, c'est pas toi qui fais le modem, c'est pas toi qui crée tout ça, mais. Simplement, c'est quand même quelque chose d'assez. Voilà, je veux dire, il y a pas mal besoin de techniciens en fibre optique, quoi. Donc, pourquoi t'as arrêté ça, en fait?
12: Ah, parce que je me suis fait licencier.
3: Mais il y a d'autres postes, et tu peux rechercher sur d'autres régions, au pire. Quoi, je passe, c'est un truc qui avait l'air de te plaire, en plus, il a raison, Alban.
12: Oui, mais moi, j'ai envie de. Voilà, de gagner en indépendance, et voilà, et. Et tenter cette nouvelle expérience, quoi. Pourquoi pas?
3: Mais tu te rends compte quand même que tu changes, parce que, quoi, moi, je vais pas te donner de conseils, mais dans la vie, tu es formé, tu connais ce métier, tu connais les rouages. C'est mieux de partir sur quelque chose d'indépendant, sur un truc que tu connais bien, plutôt que de partir sur les trucs de garagiste où tu as pas l'air, où tu dois te reformer, où tu es pas sûr que ça va te plaire. Tu savais qu'est-ce qu'on sait que ça va te plaire. Alors que là, tu avais un boulot où c'est pas toi qui as démissionné, où tu t'es fait licencier. Pourquoi ne pas rechercher soit notre emploi là ou carrément créer ton petit business dans la fibre optique?
12: Créer mon business dans la fibre optique, ça veut dire créer une entreprise là-dessus, tu veux dire?
3: Service de dépannage, c'est ça. Alban s'y connaît peut-être mieux que moi, mais je pense qu'il y a des moyens de faire des trucs indépendants, non, Alban, dans son secteur?
2: Bah, moi je connais pas trop, en France, c'est un peu particulier. Mais
0: installateur de fibre optique.
2: Installateur de fibre optique, ouais, c'est quand même quelque chose assez. C'est pas un truc. Je veux dire, c'est pas comme le coaxial.
12: C'est un métier d'avenir, ouais.
2: Ouais, non, clairement.
0: Ouais, c'est vrai, j'ai pas pensé à ça. Oui, pourquoi ne pas monter. Pourquoi ne pas devenir installateur fibre optique indépendant au lieu de se lancer dans le CAP mécanique à 2500 balles?
12: Parce que déjà, au niveau de la recherche des clients, moi, c'est ça que je sais pas faire, quoi.
0: Et pour le garage, tu vas faire comment la recherche?
5: Fais embaucher.
0: Tu vas faire comment?
12: Ah, pour le garage, je vais faire des flyers et distribuer dans les boîtes aux lettres.
2: Ça marche pas, ça.
0: Et ça, tu penses que ça va faire que le mec, qu'est-ce qui fait que le mec qui a déjà une bagnole et qui a déjà un mécano va venir chez toi?
12: C'est-à-dire?
0: La plupart des gens qui ont des voitures, ils ont déjà le mécano qui correspond. Ils vont déjà ils font des révisions, ils ont des pannes, des conneries, ils vont déjà chez quelqu'un. Qu'est-ce qui fait que les gens vont venir?
12: Ils sont fidélisés, ouais.
0: Qu'est-ce qui fait que les gens vont venir chez toi? Il y aura marqué quoi sur le flyer? Venez chez moi.
12: Non, je vais faire, je sais pas moi, par exemple, mettre des promos, des choses comme ça, quoi, sur le flyer.
0: Mais comment t'arrives à faire des promos? Des promos de quoi? Parce que quand tu vas acheter des bidons d'huile chez Elf, mecs, les bidons d'huile, vu que tu vas en acheter 10, ils vont te faire zéro prix. Ils font des prix à Noroto qui leur achète 50 semi-remorques de bidons d'huile par mois. Mais toi qui vas commander 5 bidons d'huile, les mecs, ils vont pas te faire de prix. Donc comment tu vas faire une promo sur un truc sur lequel t'as pas de prix? Parce que eux, quand ils achètent 50... Mais parce que tu n'achètes que 5 bidons, ça leur coûte la peau du cul, rien que de les amener, si on a de la chance, au centre de Bordeaux. Lorsque c'est Noroto, les mecs, ils achètent 50 semis, ils les foutent je sais pas dans quel entrepôt, et après ça, c'est eux qui se démerdent pour se les distribuer entre les magasins. Donc là, ils peuvent faire des promos, puis ils les touchent moins cher, parce qu'ils en achètent beaucoup. Toi, t'en achètes
12: aussi
0: pas beaucoup.
12: Parce que Noroto est une franchise aussi. C'est peut-être pour ça aussi.
0: Non, mais ça n'a rien à voir. C'est le nombre. C'est pas le fait que ce soit une franchise.
12: Ça a à y voir. Ça a une importance. Ça aussi, ça a un poids.
0: C'est le nombre. Non, mais c'est surtout le nombre de bidons d'huile qui est commandé d'un coup sec qui fait que Elf va les vendre un peu moins cher. parce qu'ils sont sûrs de débiter pas combien 10 000 ou 20 000 bidons d'huile par semaine avec ces mecs là donc c'est pour ça qu'ils leur font un prix, c'est pas parce que c'est des franchises, il suffit pas de marquer franchise et d'acheter 2 bidons d'huile, c'est le nombre de bidons d'huile qui fait que le prix baisse.
11: Ouais, si toi t'en fais 10 par an, tu peux pas demander de prix, quoi.
0: Donc si t'as pas de prix quand tu les achètes, tu peux pas faire un prix quand tu les vends. Mais la vente à perte est interdite en France. Donc t'es obligé de faire une petite marge, tu vois. Donc si toi t'achètes le bidon 20 euros, tu vas pas pouvoir le vendre 14. Mais en face de toi, il y a Noroto, ils le vendent 12, eux. Parce qu'eux, ils achètent 6. Parce qu'ils en achètent 10 000. Tu vois le plan ou pas?
12: Ouais, je vois le plan. Bon, après, c'est pas, il n'y a pas que Noroto qui fait ça. Il y a aussi Midas qui le fait, Speedy, Feu Vert.
0: Oui, en fait, l'idée, c'est pas essayer de savoir qui fait ces promos-là, mais c'est juste de regarder ta situation de petit garagiste, de petit détaillant, face à la concurrence. Donc, alors, le mec qui est à côté de chez toi, il va voir le bidon de Delph. La 10-30, là, il va l'avoir à 22 euros chez toi. Il va l'avoir à 12 euros chez Noroto. Il va aller l'acheter chez Noroto, il va pas l'acheter chez toi. Tu comprends ce que je veux dire?
12: Oui, c'est logique. Non, mais c'est logique, oui. C'est le prix le plus bas qui va intéresser le client. Enfin, actuellement, c'est ça, quoi.
0: Bah, si c'est le même produit, on le comprend. Si c'est la même.
12: Oui, justement.
0: Donc, si tu veux. C'est pas pour t'embêter que je dis ça, c'est juste pour t'expliquer le mécanisme qui fait que quand tu vas mettre ton flyer dans la boîte aux lettres avec tes bidons à 22 euros qui seront une promo par rapport au prix que tu l'as payé toi, face à toi il y a des mecs sans promo qui vont dire ah, chez nous c'est 12 euros le bidon, donc tu pourras pas, tu vois, c'est pas dans ce domaine là que tu vas pouvoir faire des propositions intéressantes. Tu vas pas non plus pouvoir faire des cadeaux sur la main d'œuvre puisque c'est ce qui te paye.
12: Ouais.
0: Et avec cette main d'œuvre, c'est ce qui te paye et c'est ce qui permet au garage de payer ses locations que t'as choisi, de payer les, je sais pas quoi, les conneries qu'il faut payer.
12: Les charges, comme il dit. Ok.
0: Enfin, t'as intérêt.
11: Tu lui as détruit son rêve.
0: Non, je vais pas lui détruire son rêve. Je voudrais qu'il soit juste. Enfin, je préfère lui détruire son.
12: Il m'a motivé pour continuer. Moi.
4: Ouais, coup de cœur de quoi il se lance.
0: Non, je veux juste essayer de lui. C'est juste de bon sens. Et là, il y a rien de truc. Je veux pas lui casser son rêve. Lui dire simplement, voilà comment ça se déroule, puisque c'est pas moi qui l'invente. Je veux dire, on le sait tous, quoi. On sait que voilà, si jamais t'achètes un camion de marchandises, ben on te fait un prix meilleur que si tu vas et que tu demandes de petits sachets de bonbons, quoi. Si t'en achètes un camion, tu peux dire au mec, bon, je te prends un camion, mais au lieu de me vendre à 10 trucs, tu me fais le prix de gros, au moins. Si t'achètes 2 sachets de bonbons, le mec, il te fait pas le prix de gros. Et en plus, il te dit, ah ben, l'entrepôt est à Marseille, il faut aller les chercher là-bas. On va pas vous les livrer, ou alors si on vous les livre, il faut payer aussi la livraison. Donc ça veut dire que si jamais tu vas à Marseille chercher des trucs, ben, le prix du paquet de bonbons, il monte, puisque t'as payé ton billet de train. C'est juste ça le principe. Les grosses enseignes, les mecs, ils margent à 30%. Là, tu pourras pas marger à 30%, ou alors tu vas vendre des trucs beaucoup plus chers que les autres, et donc tu vas te retrouver avec tes bidons, c'est plutôt des bidons de collection, quoi. Dans 15 ans, ils seront encore dans ton magasin, pour les vendre aux enchères.
12: Ouais, ou sinon, je les ramène aux fournisseurs, et puis ils me remboursent, et puis c'est
2: bon. Ouais, mais ça sera comme ça, Abdelkader.
12: De quoi? Mais non, mais tant que la date n'est pas dépassée, c'est bon. Ça passe.
2: Mais non, mais t'as pas peur.
12: Mais attendez, les mecs, vous êtes en train de me parler, de me donner des conseils. Est-ce que vous, dans votre vie, vous avez ouvert une entreprise?
0: Oui.
12: Ou non?
0: Oui. Oui, oui.
12: Ouais. Et, c'était dans quel domaine?
2: Moi, c'était dans le domaine satellite dans le détail. Et informatique.
12: Et ça a tenu ou c'est tombé
2: Bah écoute, ça a tenu.
3: 14 ans, moi, ça fait.
1: 14 ans, moi aussi, j'étais chef d'entreprise, Abdel. Hein.
2: Ouais, non, mais. Non, mais
0: Abdelkader.
12: moi, je veux pas être méchant avec toi.
0: Abdelkader, moi, je veux pas du tout. Je veux pas du tout te donner des.
2: Moi, ça a tenu 5 ans.
0: Je veux pas te donner des conseils, Abdelkader. Je veux simplement te rappeler la réalité. La réalité fait que voilà, que le fournisseur il va reprendre les bidons à la condition express que tu aies un contrat avec lui dans lequel il est stipulé qu'il reprend les bidons. Et il va reprendre les bidons à la condition express que pour lui ce soit intéressant. Et le mec qui vend les bidons, le grossiste qui vend les bidons de Elf, il n'a pas de raison de te faire de cadeau à toi parce que t'es Abdelkader. Il va te dire, vous faites partie des petits
12: d'État. J'ai jamais dit le contraire.
0: Non, mais écoute-moi, je suis pas en train de dire que tu dis le contraire. Je dis simplement que tu es là en train de dire, oui, vous avez dit des machins, mais vous savez pas. Ça, c'est la réalité. La réalité, c'est quand tu vas acheter tes bidons d'huile, tu vas appeler Elf, les mecs vont dire oui, bonjour, tu vas dire voilà, je suis machin chose, on va dire combien de bidons vous voulez, quel est le volume? Bah tu vas dire moi je suis parti sur un volume plutôt de 10. Ah ne bougez pas, je vais vous passer le spécialiste des petits détaillants. Et tu vas avoir le commercial des petits détaillants qui va dire bonjour monsieur Abdelkader, très bien. Voilà, on a un contrat type pour les petits détaillants. Vous êtes obligé d'acheter tant de bidons d'huile par mois, sinon on peut pas vous les vendre dans les conditions qu'on les vend. Et voilà comment est le contrat. Et dans ce contrat, il y a peu de chances pour qu'il y ait la reprise des bidons d'huile si tu les as pas vendus au bout de 6 mois. Parce que l'huile en plus, ça se déprécie, ça s'abîme avec le temps. Donc voilà, le mec, le liquide de frein, c'est pareil, ben, tu vois. Donc t'es quand même obligé de faire attention à la réalité. La réalité, c'est celle-là. C'est pas pour t'agacer.
12: Donc ça veut dire faire attention aux charges de l'entreprise, si j'ai bien compris.
3: Non mais ça, c'est le béaba, ça.
11: Tu pas trop vite en besogne, en fait, Abdelkader.
3: Et pourquoi tu serais pas salarié d'abord d'un garage pour voir comment ça se passe? Pour bien apprendre les rouages, bien voir comment ça bosse, avant de monter ton garage.
11: Ouais, c'est dans 10 ans que tu pourras monter ta boîte, Abdelkader, pas maintenant, quoi.
2: Pas forcément dans 10 ans, mais en tout cas d'avoir une expérience, et quand tu te sentiras prêt, quoi, tu vois.
3: Et pardonne-moi d'insister encore, mais moi je comprends quoi. Parce que j'ai l'impression qu'en fait c'est ça, tu as envie de devenir indépendant, et pourquoi ne pas le faire dans des domaines que tu connais déjà, plutôt que de perdre du temps sur une formation, où en plus tu as des quoi, en plus t'es père de famille, t'as des enfants, c'est un peu chaud quoi comme truc, alors que dans le domaine que tu
5: as une femme qui assure, t'en fais pas.
12: Ouais, c'est vrai. Merci Marlène. Heureusement que les femmes sont là, c'est vrai. Il faut le souligner. Hein.
0: Ta gonzesse, elle travaille, Abdelkader?
12: Ouais, mais enfin, en ce moment non, parce que c'est les vacances d'été. Mais oui, elle reprend en septembre.
2: Elle était traductrice, hein, si je me souviens bien.
12: Ouais, elle est traductrice ou interprète. Ouais.
0: Parce que ça peut faire vaciller l'économie familiale quand même. Le montage du garage un peu au feeling là comme ça, je vais prendre un crédit et tout ça, parce que quand tu vas prendre un crédit, ça sera un crédit sur ton dos, autrement dit sur le ménage, quoi. Quand tu vas pas réussir à le remplir, à payer le crédit, les mecs ils vont venir saisir les meubles de la maison, quoi. C'est dans ta maison à toi avec ta gonzesse et tout ça, quoi. Ils vont débarquer, ils vont dire voilà leur truc, il y a le buffet. Bah, tu vois, ils vont faire des croix sur le merdier, quoi. Tu comprends ce que je veux dire?
12: Ouais, je comprends.
0: C'est pas juste toi tout seul. Tu vois, t'es pas comme Alexandre de Strasbourg. Bon, il est tout seul, il a juste un lit et des cartons chez lui. Bon, les huiciers ils viennent pas.
12: Mais après, quand tu vois l'odeur, après, comme tout entrepreneur, celui qui crée une entreprise, il part forcément. Il sait dans sa tête qu'il prend des risques jour après jour, quoi.
0: Oui, mais le principe.
11: Ouais, mais des risques calculés.
0: Voilà, le principe, c'est de prendre, le moins de risques possible. Et comme tout le monde te le dit, c'est-à-dire qu'il vaut mieux que ce soit dans ton domaine d'expertise. Le mec qui vend des cartes postales, s'il monte une boîte, vaut mieux que ça soit dans les cartes postales plutôt que ce soit dans la vente de tuyaux, tu vois. Parce que les cartes postales, il connaît un peu aussi. Si toi t'as fait de la fibre optique, peut-être que dans ce domaine-là, il y a un truc que t'as exploré, que t'as vu, dans lequel tu serais meilleur que dans la mécanique pour monter un garage, quoi, tu vois. Imagine la mécanique, hein, je peux te dire, c'est sérieux, quoi.
11: Mais avec l'arrivée de la 5G, je suis pas sûr qu'on continue la fibre optique, quoi.
0: Ah ouais,
11: bon, ça c'est aussi rapide que la fibre optique, avec un temps de réponse aussi important.
2: Tu auras quand même du réseau câblé, je veux dire. Si, il y a quand même du boulot, c'est pour ça. quand Abdelkader me dit allez, qu'il y a eu un licenciement, bon après je sais pas trop, mais c'est vrai que c'est un domaine quand même toujours assez recherché, quoi, je veux dire. C'est en train de...
0: À méditer, donc. Là, on va donner la main à Philippe Deliège, j'avais vu l'heure. On va donner la main à Philippe Deliège, vous pouvez.
4: Ouais, je vais faire court un petit peu pour parler d'un petit souci que j'ai eu, parce que ça faisait des années que j'ai pas connu ça. C'est, j'aimerais bien savoir comment fonctionne le système français qui est en France quand il s'agit de rappel de facture. Parce qu'en Belgique, ils sont vraiment cons. C'est-à-dire que c'est de ma faute, j'ai loupé une facture d'électricité. Bon, c'était celle du mois de mai. Et je reçois donc des rappels pendant le mois de juin concernant cette facture. Bon, finalement, je finis par la payer, je l'ai payée le 28 juin. Mais malgré ça, ils m'ont envoyé une mise en demeure. Et moi, je me dis, mais putain, je l'ai payé. Donc, je les contacte pour voir ce qui se passe. Et parce que je suis pas habitué à ça. Et alors, en fait, pour les rappels, ils marquent la communication de la dernière facture qu'ils ont envoyée. Donc, c'est-à-dire celle de juin. Donc, pour eux, j'ai payé juin, j'ai pas payé mai. Pendant le mois de juin, ils m'ont emmerdé avec la facture de mai. Et en fait, sur les rappels, c'était la communication du mois de juin. Donc moi, j'ai payé juin, et ils me disent que j'ai pas payé mai. Dommage, je vais à la banque pour payer ce foutu mois de mai parce que, voilà, quoi. C'est vrai que c'est moi qui ai fait le con, que j'ai coupé la facture, ok. Mais putain, j'ai halluciné, je comprends pas comment on peut envoyer des rappels au mois de juin pour le mois de mai. Mais au moment où tu la payes, ce rappel, c'est le mois de juin qui comptabilise. Quand toujours la dernière facture, en fait. Comme le mois de juin, normalement, il était jusqu'au 30 juin, donc j'étais pas en retard. Ça peut pas concerner, les rappels ne peuvent pas concerner mai, ne peuvent pas concerner juin.
0: Mais si, mais c'est une démarche comptable pour empêcher que tu deviennes un mec qui a un mois de décalage. Parce que si jamais, quand tu te pointes, tu paies le mois de mai, ça veut dire qu'il te manque le mois de juin, et donc en juillet, tu paies le mois de juin, et tac, tu deviens un mec décalé. Si jamais comptablement et les mecs sont plus malins, ils te prennent le mois de juin dès que t'as du pognon, tu es toujours en déliquescence sur le mois de mai, et c'est ce mois de mai ensuite qui va devenir gros puisqu'ils vont te faire payer des frais de retard, etc. Et quand tu vas payer au mois de juillet le mois de mai, tu vas payer des frais de retard sur le mois de mai qui seront plus importants que si c'était le mois de juin. Là, c'est les mecs qui ont inventé le truc, sont de vrais financiers, quoi. C'est des mecs. Tu le multiplies par le nombre d'habitants de Belgique qui sont en retard, tu additionnes les frais, ça fait du pognon, hein. C'est pas mal. Hein.
4: Ah ouais, c'est vrai que ça leur apporte du pognon. Enfin, j'ai pas eu de frais de rappel pour le moment, hein, malgré qu'ils m'ont envoyé une.
0: Ah, mais t'as pas encore payé. Quand tu vas te pointer pour payer, c'est là qu'ils vont te faire payer les frais de retard.
4: Ah, ouais. Super, donc le mois prochain, je vais avoir des frais de retard.
0: C'est pas mal comme
2: astuce.
0: Enfin, bon. C'est fou, ouais. Allons à Strasbourg retrouver Alexandre.
13: Edouard. Ah non.
1: Bon, moi je trouve finalement ce que j'en retiens, c'est qu'il faut que je... Attention, ça me dérange pas, mais qu'il faut que je paye donc ma sortie avec ma compagne, il faut que je paye sa compagnie. Donc finalement, bon, quand je résume, une escort girl,
0: si je dois payer sa compagnie. Faut pas que tu payes sa compagnie, faut que tu te comportes normalement, quoi. Faut pas que tu lui payes sa compagnie. Il faut, voilà, quand t'as envie de manger une glace, tu payes une glace, voilà, t'es au restaurant, t'es content, tu payes ton resto, t'es pas obligé de payer à chaque
5: mec, tout simplement.
0: T'es pas obligé de payer à chaque fois que tu vas au restaurant, mais tu veux payer ton resto, quoi. Enfin, comme
11: l'altruisme.
0: C'est même pas de l'altruisme, c'est ce qu'on fait normalement, quoi. T'es en vacances, il fait beau, le soleil, la plage, le sable chaud. Voilà, on mange une glace. Tu te demandes même pas si tu prends, vous voulez des glaces, tu prends des glaces et puis tu payes les glaces. Enfin, tu vois, tu dis pas je vais payer les glaces.
1: Ouais, mais si je dois payer le resto, faut pas que je descende avec 700 euros le resto.
5: Moi, j'imagine, toi, tu claques tout ton fric, les 700 là, ça va passer, et elle va tout payer, et c'est ça les vacances que tu vas avoir, je te dis.
1: Non, t'inquiète pas, moi, je suis vraiment bête. Et en fait.
5: Après, elle peut mettre plein de pouvoir dessus, comme toi, tu le fais, tu vas voir, toi.
1: Finalement, une escorte girl, quand t'es avec elle, la compagnie, une heure, c'est.
0: Non, mais c'est pas comme ça, c'est pas en ces termes qu'il faut voir les. C'est pas en ces termes qu'il faut que tu considères ta relation. c'est une relation normale. C'est-à-dire, voilà, tu te dis, on n'a pas beaucoup de pognon, donc on va aller manger dans des restaurants pas trop chers, parce que l'important, c'est pas le prix du repas, mais c'est le moment qu'on passe ensemble. Il vaut mieux qu'on mange tous une pizza ensemble, que ce soit les vacances, ça nous fera des souvenirs, qu'on fasse des photos, plutôt que je mange des gambas pendant que les autres mangent des chips, parce que ça c'est tu vois, c'est pas très, ça rend pas la fête très homogène. Tu vois, c'est pas très grave. En fait, tu vois, c'est pas important de manger des gambas. L'important, c'est avec qui tu les manges. Et voilà. Donc, il vaut mieux manger, s'il n'y a pas de pognon, il vaut mieux manger une pizza. C'est, tu vois, ou cuisiner à la maison, à l'appartement. On va chercher du poisson au marché. Et puis voilà, on y va à la fin du marché, comme ça c'est un peu moins cher. Et puis on cuisine le poisson. Alors c'est sûr que c'est pas le super poisson, mais c'est un bon poisson qui fait qu'après quand on rentre à Strasbourg, on se dira, ah ben tiens, tu te souviens à Cagnes-sur-Mer, c'est super le poisson grillé. On souviendra pas de quel poisson on a mangé. On se souviendra que c'était du poisson grillé, que ça sentait bon, que c'était super. Tu vois ?
2: Ouais, mais tu crois pas que Maurice de lui expliquer ça sert à rien.
0: Ouais, mais bon, c'est faut quand même lui dire, quoi. Peut-être qu'il vaut mieux manger des œufs durs sur la plage avec une tranche de jambon industriel et un sachet de chips. Ça laisse un souvenir plus chouette que de manger des gambas quand les autres mangent des cacahuètes, quoi.
1: Sur ta réflexion, Alban, t'es un sacré connard. Hein. Excuse-moi de te dire, mais là,
3: je...
2: Non, mais j'ai pas de problème avec ça. Et si c'est toi qui me traites de connard, ça me fait.
1: Ouais, t'es un sacré connard.
0: Non, mais bon, on va pas avancer plaisir, là-dessus. Non, dire, vous appellerez. Non, vous allez vous appeler pour ça. Vous le ferez entre vous. Non, faites-le entre vous.
1: Maurice, tu as raison. Franchement, oui, tu as raison. C'est vrai, j'ai pris conscience.
0: Tu fais ce que tu veux. Moi, je pense qu'il vaut mieux quand on part en vacances, c'est pas le montant de la dépense qui donne du bonheur, mais c'est ce qu'on fait ensemble. Voilà.
1: Ouais, mais j'ai quand même envie de ma plage privée. Je veux dire, voilà. Enfin,
3: le bonheur de l'enfant, Alexandre, le bonheur de l'enfant aussi. T'imagines quand même ce pauvre petit gamin qui est avec toi, où il n'aura même pas des trucs, alors que toi, tu vas t'empiffrer. Et puis. Voilà, le pauvre gamin là. En plus, je pense qu'il t'aime bien ce gamin. Alors imagine, tu vas le décevoir si dès qu'il te demande un truc, tu dis ah non, faut compter et tout. T'imagines. En plus, je pense qu'il t'aime bien ce gamin. Non, il t'aime bien.
1: Ah oui, il m'aime bien. Moi aussi, je l'aime bien.
3: Alors imagine, si une fois tu bouffes des trucs et tu lui dis pas possible, Alexandre,
1: Ma nana, bien sûr, elle m'aime bien, elle baisse pas avec moi, oui, elle m'aime bien.
0: Disait, je sais pas qui, tout à l'heure, tu peux aussi la considérer comme une très bonne amie, qui te pompe de temps en temps, et puis imaginez que, voilà, vous êtes ensemble comme des potes, comme t'aurais pu partir avec des amis, sur la plage.
1: Oui, cet esprit, après, si je suis chez des amis, la règle, c'est que chacun vient quand même avec un peu de pognon, quoi, en vacances. Dans ces cas-là, tu pars pas. Je veux dire,
0: Tout dépend. Tu peux très bien recevoir aussi, dans ta maison de vacances, des amis qui ont pas beaucoup de pognon, simplement pour être avec eux, parce que l'important, c'est pas le fric, mais c'est, voilà. Donc, tu vas chercher des saucisses, tu les fais griller sur le barbecue, tout le monde les mange, et tu demandes pas qui les a payés, parce que c'est pas important. C'est des merguez avec de la salade, c'est pas très cher, et puis, c'est surtout le moment qu'on vit ensemble, le soir, c'est l'été, la nuit qui tombe, on refait le monde et on vit des bouteilles de vinasse à pas cher, c'est pas grave.
1: Bon, Maurice, si par exemple on partait ensemble en vacances, bien sûr que je t'inviterais deux fois au restaurant, Maurice, bien sûr que je t'inviterais, bien sûr. Je dirais,
4: écoute, est-ce que tu crois que c'est pas pour ça que tu n'as pas d'amis, en fait, Alexandre, avec ta mentalité?
1: Non, mais je veux dire, voilà. Bah non.
0: Non, mais Alexandre, moi j'ai pas besoin que tu m'invites au restaurant.
1: Je serais là à dire tiens, à faire mon pain, parce qu'on se verrait une fois et que voilà.
0: Non, mais c'est pas une question de voir les gens une fois ou pas, c'est l'idée de prendre la décision de partir avec quelqu'un. Soit la personne, t'as pas envie de partir en vacances avec elle, et à ce moment-là tu lui dis je viens pas, ou tu lui dis ah j'ai mal à la jambe, je suis désolé, je vais pas pouvoir venir, pour essayer d'être poli et pour pas la vexer. Soit tu pars avec elle en vacances, et donc ça veut dire que t'as envie d'être avec la personne sans considération de dépenses. T'as envie d'être avec la personne. Ensuite, tu te retrouves dans le lieu de villégiature avec quelqu'un qui a peut-être moins de pognon que toi, Mais on part pas en vacances pour essayer de dépenser le plus d'argent possible. On part en vacances avec quelqu'un pour passer un moment avec la personne. C'est tu vois.
1: Ouais, c'est vrai.
0: Bon, moi, j'ai fait des trips à moto avec des mecs qui avaient pas de pognon. Bon, tu pars, t'en as rien à foutre. Tu manges des sandwichs sur le bord de la route. Il y en a pas qui disent, bon, moi, je vais traverser, je vais aller manger dans un, je sais pas quoi, pendant que les autres sont en train de galérer, ça. Bon, on bouffe, tout le monde bouffe des sandwichs parce que l'important, c'est d'être ensemble, c'est de rouler, c'est de circuler, de faire parler la mécanique.
1: Ouais, c'est vrai. C'est vrai, je partage ton point de vue, c'est vrai.
3: Et puis, pense tout ce qu'elle a fait.

0: Il fait peur, le mec.
1: Bon, en même temps, j'aimerais bien que vous filmiez, que vous mettiez ça sur YouTube. J'adorerais voir ça.
2: Franchement, écoute, je regrette, je le pensais à ce moment-là. De film Alexandre qui.
1: Ah ouais, c'est énorme. Là, c'est de la vraie série.
0: Enfin, il a des émotions quand il parle du fric.
1: Viens chez nous. Allez, là, on va écouter Paul Alectour, je vous prie.
3: Ouais, c'est rigolo, mais moi, je ne peux pas empêcher de penser à ce pauvre petit enfant qui va être avec eux et qui va avoir un truc qui va dire: ah, tiens, on pourrait faire ça. Alexandre, il dit: non. Toi, tu restes là, faut que j'aille me payer mes parties de poker, quoi. Putain, le gamin, quoi, il va. Il va chialer et tout, ça va être terrible. Temps, en
4: fait, oh, oui, il va chialer sur le moment, mais après ça va lui passer.
3: Ouais, c'est ça, ouais. Il va lui planter un couteau dans le dos, je te jure.
4: Mais non.
3: Moi, Alexandre, je te
1: quand il aura 25 ans, il va étouffer sous un oreiller. Vous le poussez par la fenêtre. Cagnes-sur-Mer 2028. Un monsieur est tombé du 4e étage. Son beau-fils s'étonne. Je ne comprends pas, il était seul dans l'appartement.
0: On a retrouvé la perruque à côté.
4: Il y avait un lapin qui se cachait sous la perruque.
1: Et des traces de lutte sur le torse. Le beau-fils avait les ongles très courts quand la police est arrivée. Allez, les conclusions. Conclusion de Julien de Saint-Onyx-Langros, je vous prie.
5: Écoute, merci pour cette émission, Maurice, pleine de rebondissements. C'est un feuilleton sans pareil sur aucun média, et je continuerai à le suivre tant que tu seras là, quoi. Merci et à bientôt. Bonne soirée à tout le monde.
1: Tu peux compter sur moi. Requinant, les bonnes nuits à toi. Merci d'être venu. La conclusion d'Alban à Mons en Belgique.
2: Bah écoute, encore une super émission, encore une de plus. 21 plus 1. Donc voilà, c'était vraiment incroyable, et un Alexandre showman vraiment qui me fait un peu peur quand même. Il fait un peu peur, le mec. Il est un peu bizarre, quoi. Je veux dire, je l'aime bien, mais j'irai pas passer des vacances avec lui, quoi. Parce que bon, voilà, c'est un peu étrange. Donc voilà, je te souhaite vraiment une bonne soirée, et je souhaite à tous les auditeurs de revenir demain. C'est déjà pas mal. Allez, bonne soirée, rock'n'roll.
1: Rock'n'roll et bonne nuit à toi, merci d'être venu. La conclusion de Marlène à Lucerne, en Suisse.
0: Je garde un parfum en tête, le son du variateur quand la lumière faiblit, et on se retrouve ni mieux ni pire au bar de Maurice Radio Libre.
1: Pas mal. Belle référence. Ah ouais, merci d'être venu.
2: Ah, mal, ouais.
1: L'incroyable Abdelkader de Bordeaux, je vous prie, conclusion.
6: Bon, moi j'ai adoré ton émission, et merci de m'avoir laissé participer ce soir. Merci aussi pour toutes les infos que j'ai eues. Grâce à toi, grâce aux auditeurs. J'ai bien rigolé, j'ai adoré la musique aussi, et j'espère revenir demain soir pour la dernière de la semaine. Rock'n'roll et bonne nuit.
1: Rock'n'roll et bonne nuit, tu sais où me trouver. Et merci d'être venu. La conclusion de Philippe à Liège en Belgique.
7: Oui, bah effectivement, grosse émission aujourd'hui. Je pense que tu vas manger froid ce soir. Et moi, je te souhaite une bonne soirée. Je te dis à demain.
1: Rock'n'roll et bonne nuit à toi. Merci d'être venu. Et la conclusion du showman Alexandre de Strasbourg, je vous prie.
8: Merci Maurice de m'avoir accueilli dans l'émission. J'ai pu vider mon sac, j'ai pu me confier. C'est vrai que j'ai peut-être une mauvaise perception là de d'un sens de moralité, mais je trouve ça triste quand même. Enfin, il y a un fond de tristesse, il y a un fond de... Mais voilà, j'espère ne plus me retrouver seul. C'est vrai que c'est une chose qui est terrible, mais en même temps, voilà, je suis agacé par certaines choses, et ça me dépasse parfois. Mais bon, en tout cas, merci Maurice et aux auditeurs aussi d'être là. Très intéressant de voir Alban parler aussi, ses points de vue, ses discussions. Le bel accent de Marlène, toujours souriante. Et voilà.

0: La suite au prochain épisode. Bonne nuit, Maurice.
1: Ah, Canral, et bonne nuit à toi. Merci d'être venu. Et la conclusion de Paul à Lectour, je vous prie.
2: Allez, je fais court. Merci beaucoup, Maurice. Merci pour cette émission et bonne soirée.
1: Merci d'être venu. J'adore ce programme. T'as vu l'heure qu'il est à Lyon? Là, on est dans le rab. On te donne un petit quart d'heure de début de semaine. On t'a remboursé largement. Tu as vu, on fait pas comme Alexandre. On est pas là à compter les centimes. J'étais ravi de passer cette soirée avec toi. Je te souhaite une bonne nuit. Si t'es dans un endroit où c'est la nuit. Et demain soir, 21h pile, je serai là pour la dernière de la semaine. This is the end. Et toi?
3: Ah, tu n'es pas d'accord? Bien vite.
1: Alors, tu vas là, je te prie.
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0: Valérie, 45 ans, depuis Beyrouth au Liban.
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0: Maurice a dit.
1: Faut faire attention avec les montagnes, si je peux me permettre. Parce que dans les montagnes aujourd'hui, il y a beaucoup de nénettes de 45 balais passées. Ennui assuré. La progression pédestre dans les montagnes est plutôt tournée vers des personnes un peu âgées, fatigantes, pas drôles, enfin celles que personne ne veut rencontrer, donc, et qui n'ont aucun intérêt à aller s'allonger sur la plage. Dans la montagne, tu risques de trouver des vieilles célibataires pas drôles, des vieux célibataires pas marrants, donc tous les mecs qui ont raté à Mythique, ça a pas marché, à je sais pas quoi, trouvez-vous des amis non plus, copains d'avant, donc t'as ces gens-là, et puis t'as des familles, avec tes petits-enfants qui crient dans la montagne, les parents qui disent « Attention, j'ai

Jérémy Pétrois, 35 ans, Bordeaux. En cette veille du réveillon de Noël, je vous propose une chanson pour faire la fête du groupe Foster the People. Bonne écoute.

0: tu blasphèmes sur la, tu blasphèmes sur la Vierge Marie. Ça m'énerve. Oui, t'as blasphémé sur l'eau de Lourdes, parce que c'est la Vierge Marie qui a dit comme ça, qui a dit comme ça à Bernadette, qui a dit comme ça, va à la fontaine, va boire de l'eau, va manger l'herbe. Tu blasphèmes Marie, donc rien que pour ça, je suis énervé.
1: Tu blasphèmes.

Thibaut, 42 ans, de Paris. 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

Christophe, 57, Vendôme, en hommage inversé à Chris, le cuistre de Cruis. Suivez-moi, ô ma dulcinée du Mac Bizarro, vous qui rêvez de lune sous les néons criards, je raflerai votre cœur en drive infernal, le plongerai dans ma tambouille corrosive. 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Il sera votre bouc, vous signerez sa romance métal à emporter. 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Et nous fuirons, un cimetière sur la conscience, dans les effluves d'évanescence, où le diable tord l'octave, vers ce dîner d'éternité sans rime ni gravité, Fanta XL et Happy Meal, venez comme vous êtes.

Muriel, 50 ans, Itsasu. L'envie est la religion des médiocres. Elle les réconforte, répond aux inquiétudes qui les rongent de l'intérieur et en dernière instance, leur pourrit l'âme et leur permet de justifier leur mesquinerie et leur jalousie au point de croire que ce sont des vertus et que les portes du ciel s'ouvriront seulement pour les malheureux comme eux, qui passent dans la vie sans laisser plus de traces que leur sordide tentative de rabaisser les autres et si possible de détruire ceux qui, par le simple fait d'exister et d'être ce qu'ils sont, mettent en évidence leur pauvreté d'esprit, d'intelligence et de courage. Bienheureux celui que lapide les crétins, car son âme ne leur appartiendra jamais.

0: Mais oui. En fait, depuis tout à l'heure, là, même quand il t'a dit comme ça, oui, en fait, t'as ton allié, tout ça, quand tu ris,
1: en fait, je sais très bien que tu penses dans ta tête que je suis complètement cinglé, que tu voudrais surtout pas que je sois dans ton camp.
2: Dans ton immeuble. Voilà, par exemple. Et on est tous un peu pareil. Hein. Et on y pense tous. Alors, quand tu remontes du pain, tu tombes sur lui. Oh, putain. Dans ta tête, tu dis, qu'est-ce que je fais? Je cours ou...
3: Surtout que tu sais que lui sait ce qu'il y a dans ta tête, en plus.
2: Ouais, en plus. Tu le vois au loin. Tu dis, putain, il m'a vu. Qu'est-ce que je fais? Tant pis, je repars au magasin.
3: J'ai changé de boulangerie.
2: Oh, purée. Pardon, excuse-moi. Vas-y, Ludovic.
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5: Valérie, 46 ans, depuis Beyrouth, au Liban. Sur la nuque rebelle, je mettrai mon grain de sel afin que la belle se baigne dans la mer. Nue sous les voiles, poussée par le zéphyr, je l'entraîne dans la trirème de mon désir. À l'horizon lointain, je prendrai à dessein, je forgerai ton airain pour qu'à l'ombre d'Ulysse je me glisse dans l'interstice, dresse la drisse de ton émoi, faire éclater ton copeau de bois et me régaler, tout surchauffé, de l'eau de loutre bien fraîche qui glisse en mon gosier. Dans le panier, j'introduirai mes doigts affamés pour me repaître d'une cavité si ombragée, prendre la dragée, te sucer entre mes lèvres et quand le vime étreint, enfoncer le rivet, démarrer la folle traversée.
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3: Non, bah écoute, je terminerai peut-être par pour reprendre un peu les thématiques qu'on a abordées tout à l'heure, entre citation qui va contredire Philippe de Belgique.
4: Ah, c'est pas bien ça.
3: Non, donc un extrait de Michel Houellebecq. De son ouvrage Configuration du dernier rivage, parlant des hommes. Les hommes cherchent uniquement à se faire sucer la queue, autant d'heures dans la journée que possible, par autant de jolies filles que possible. En dehors de cela, ils s'intéressent aux problèmes techniques. Est-ce suffisamment clair ?

0: Il y a quelques jours, je suis tombé sur un article de journal sur Internet. C'était un Canadien qui avait battu le record du monde de non-clignage des yeux. Et finalement, j'ai fait 1h10. Alors, je sais pas exactement combien, parce que finalement, ça faisait quelques minutes déjà que j'y étais dans la position.
1: T'as vraiment rien à foutre, hein, Michael.
0: Du coup, j'ai un petit peu fureté sur Internet pour voir comment faire, bah, pour avoir le titre officiel, quoi, pour solliciter tout ça. C'est aussi de me faire une publicité, présenter mon activité, en fait, comme ça.
2: Là, t'es sérieux ou t'es en train de déconner? J'ai pas compris.
0: Non, là, je suis super sérieux, là. Je suis très sérieux. Ouais.
3: T'arrives à devenir invisible ou pas tellement t'es immobile?
2: Là, cette émission, je te jure, c'est vraiment un truc. Si tu la découvres ce soir, je te recommande de l'écouter avec un peu d'attention. C'est un truc, c'est un ovni. Hein. Tu vas entendre des choses. Tu vois, là, on est avant que ça parte, quoi. Mais tu vas entendre des trucs. Tu vas te frotter les yeux, hein. Vraiment. Bon. T'as vu les petits lapins, là. Ils ont pas de moyens. Comme ils ont pas de moyens, ils ont tout pété à leur mont, là, dans le bahut. Ils ont foutu le feu, ils ont brûlé du papier, ils ont éclaté les ordinateurs, jeté des vélos dans les vitrines. Bon, tu vois, les pauvres. Ouais, les pauvres petits enfants. Faut les comprendre, hein, ils ont peur pour leur avenir.

0: Non, c'est vrai que nous, on est complètement figé, quoi. On sait pas quoi faire. C'est vrai. Et t'as vu, là, il n'y avait pas de CRS. Et ils n'étaient pas devant le bahut. Donc, il n'y en a pas, y a pas eu d'enfant qui a perdu de main, ni rien du tout. Ils ont juste tout saccagé. C'est tout. Si jamais il y avait eu des CRS, ils auraient peut-être pas tout saccagé. Voilà, c'était ça la différence. Il y en a quelques-uns qui seraient fait matraquer la gueule. Ils auraient compris qu'il y a quelques adultes qui sont moins sympas que ceux qui sont dans leur maison et qu'ils rencontrent sur leur parcours personnel. Bon, moi j'aimais bien cette école-là. Bon, après tout, voilà. Moi quand ça a merdé, bon. Allez, un petit message de Philippe. Il a 56 et il est à Luin. Il a envoyé ce message en ma boîte. maurice@mauriceradiolibre.com. Bonsoir Maurice. Abdel, le millionnaire de Nanterre, nous a encore impressionné dans l'émission du 7 octobre 2026, c'est-à-dire l'émission d'hier soir. Si tu veux avoir des enfants, il faut t'avoir 250 000 euros sur ton compte. 2. Il paraît qu'on a eu une première ministre qui a interdit la prostitution et donc il y a plus de viols. Il faut aller aux États-Unis pour pouvoir choisir sa prostituée selon ses goûts. La Belgique propose la même chose et c'est moins loin. 3. Bernard Le Maire aurait dit que la France allait mettre la Russie à genoux financièrement. Bruno Le Maire aurait dit qu'il allait mettre la Russie à genoux financièrement. Il doit s'agir en fait de Bruno Le Maire, ancien ministre de l'économie, et ce dernier parlait de l'action de l'Europe et non de la France seulement. 3. Les CRS français ne savent pas courir. Les CRS françaises ne savent pas courir car elles portent des talons hauts. Enfin bref, Abdel va encore faire parler de lui et c'est probablement ce qu'il cherche. Bonne soirée à tous. Hey. Pour mieux comprendre ce message, il faut se replonger dans l'émission d'hier soir. Allez, on y va. À bord par ici, nous avons l'incroyable Nicolas. Il a 42. Il est à Wavre en Belgique, le Nicolas.
1: Oui.
0: Si c'est toi, Nicolas, bon, je veux dire, c'est à toi. Si c'est pas toi, non, on attend.
1: Non, mais je crois que j'allais me lancer avec une accroche en mode « Vas-y, c'est à toi,
0: envoie la purée. » Vas-y, c'est à toi, pardon, envoie la purée, Nicolas. Envoyez la sauce, on vous attend. Ouais. On a mis notre serviette.
1: Bon, ben,
0: j'ai remarqué, ouais, moi, Nicolas, que je crois que désormais, quand je mange au restaurant, il faut que je mette ma serviette autour de mon cou. Tu vois ? Parce que j'ai regardé, une partie notable de mes chemises est tachée parce que je me mets de la sauce. Donc maintenant j'ai décidé que j'allais mettre ma serviette autour de mon cou au restaurant et je me demandais si ton expérience, s'il existait une petite pince un peu élégante pour tenir la serviette autour du cou ou pas, si ça existe ça ou pas.
1: Alors, est-ce que tu pas à l'arrière, ça tu fais un nœud et ça tient. Par contre, pour éviter qu'elle se balade dans tous les sens, tu peux utiliser un espèce de truc genre
0: une espèce
1: de cravate comme ça, tu sais.
0: Ouais, voilà. Donc j'avais pensé à ça. Oui, mais non, mais ouais. Donc reste à inventer une petite pince un peu élégante que tu aurais sur ta chemise et qui te permettrait de clac d'attacher ta serviette quand tu manges au restaurant.
1: Ouais, un clips. Un snatch.
0: Ouais, un petit bazar qui est pas trop ridicule, tu vois, sur ta chemise et qui fait qu'au moment où tu vas aller bouffer, tu peux mettre.
1: Ouais,
0: enroule-toi de cellophane.
1: La cravate là comme ça qui se met là, tu vois.
0: Ouais, j'en ai de ça.
1: Et qui tient. Ouais. Bon, après un peu design, tu vois, tu fais une petite fleur, une rose, un truc.
0: Je me suis acheté une boucle de ceinture. Tête de mort, avec un œil,
1: ouais,
0: mais une très assez grosse, tu vois. Tête de mort avec un œil en verre rouge. Tu vois la tête de mort. Et la ceinture, elle est massive, quoi. J'ai trouvé que c'était extrêmement beau. Donc j'ai ça maintenant. J'ai une pince à cravate aussi, ouais. Comme ça, tête de mort.
1: Une grosse tête.
0: Alors pour la cravate, ouais.
1: Ouais, ça va être sympa.
0: Pour la ceinture, ouais.
1: Avec un œil rouge, s'il y a un œil rouge qui te regarde comme ça.
0: Ouais, il y a qu'un seul œil rouge. Bon, en général.
1: Du coup, toutes les femmes regardent ton pantalon, quoi.
0: Celles qui sont à genoux, surtout.
1: Celles qui ne sont pas aveugles.
0: Il y a quelqu'un d'autre qui veut parler, allô, qui va là, je te prie.
2: Samory, Céline, 60 ans à La Rochelle.
0: Eh ouais, Céline, 60 à La Rochelle. Vous n'avez pas 59 ?
2: Si, allez.
0: Allez-y.
1: Il va la faire à chaque fois.
0: Mais oui, il faut savoir. Il y a plein de gens qui n'étaient pas là, donc il faut recommencer. C'est ça mon métier. Mon métier, c'est de faire pareil. C'est ce que j'explique quand on a des stagiaires, des trucs comme ça. Je leur dis, voilà, notre métier, c'est de faire pareil tous les jours, mais un peu différemment.
2: C'est de rappeler que tu ne m'as pas souhaité mon anniversaire, en fait, c'est ça.
0: Mais oui, je n'ai pas été invité. Tu vois, tout le monde connaît la terrasse. Oui, je n'ai pas été invité, je n'ai pas reçu de carton d'invitation. Ouais.
2: T'as dû te perdre, ouais.
0: Et ouais, ou alors il a été mal adressé, peut-être. Ou parce qu'on ne souhaitait pas me voir, peut-être. Ah ouais, non, pas lui, il va mettre le bordel.
2: C'est clair.
1: Excusez-moi, je continue.
0: Allez-y, Nicolas.
1: Il y a un truc qui m'a marqué aujourd'hui. En regardant, tu sais, je me lève le matin, puis je fais le... Bon, je suis malade pour l'instant, donc je suis en congé maladie.
0: Quoi ?
1: Samedi.
0: Quoi ?
1: Ouais, je suis malade. Quoi ?
0: Attendez, j'ai pas compris. Vous êtes... Comment ça ?
1: Je suis malade, j'ai une bronchite et j'ai eu une conjonctivite aux deux yeux pendant 3 jours.
0: Oh, mais comment tu fais pour être toujours malade ?
1: Donc, j'ai pas pu aller voter, mais ça se passe très bien. Hein. J'ai envoyé mon petit certificat, j'ai prévenu, je suis resté en contact avec ma responsable et je recommence à bosser samedi soir, mais j'ai été pris de court, en fait. C'est pas par ça que je voulais commencer, je voulais pas commencer par un autre truc. Mais vite, pour faire ça, ça a commencé samedi soir. J'ai dit bonjour à un de mes jeunes collègues, un des étudiants qui était malade comme un chien, sauf qu'il me l'a pas dit. Je sais pas si ça vient de lui. Je crois que la conjonctivite, c'est le fait de toujours dormir avec le ventilateur.
0: C'est drôle. C'est drôle que tu dises à un de mes étudiants. On a l'impression que t'es prof.

Regardez par ici, message de Laurent, il a 54, il est à l'avance. Salut l'équipe, eh bien, on en entend des conneries ces temps-ci. Ce jour, à la radio, un bambin est interviewé et c'était plus que risible. Désolé si ses parents entendent mon message. Eh oui, les collégiens rejoignent la troupe des manifestants. À entendre ce mot, on comprenait bien que ses revendications n'étaient pas très concises. Que peut réclamer un enfant de 11-14 ans? Un nouveau goudron dans la cour de l'école afin que les billes roulent bien? En même temps, on leur fait croire qu'ils sont déjà adultes, téléphonent comme les grands, conduire une voiture dès que l'acné apparaît. Enfin bref, faut-il réarmer la natalité à tout prix? Pas sûr pour moi. Et ouais... Non, mais il y a quand même... il se passe quand même plein de choses marrantes en même temps dans notre pays. Enfin, c'est un peu triste en même temps, mais bon. Mathieu, à 45, il est à Lorient. Bonsoir Maurice. En parlant de logiciels dans l'éducation nationale, on peut aussi parler du futur logiciel qui a été abandonné pour payer les profs de l'éducation nationale et qui a coûté 400 millions d'euros. Ouais, on va plutôt parler de celui qui leur a facturé 400 millions d'euros. Parce que c'est pas tant combien ça coûte, c'est qui prend le pognon. Et ouais. Bon, donc notre premier ministre cherche. Il faut que je la dise, pardon. Notre premier ministre, il cherche du pognon. Alors, il nous a expliqué, que les choses seraient pas simples pour nous, que ce serait même un peu difficile, parce que la France a vraiment besoin de fric, et là-dessus, il a parfaitement raison, le mec. Mais pendant que lui nous réclame ça, notre président de la République a reçu le président du Cameroun. Et alors, attendez. On a reçu... Notre président, cette semaine, hein, il a reçu, ou la semaine dernière, il a reçu le président du Cameroun, et tu sais, il lui a promis, il lui a fait un chèque de 65 millions d'euros au Cameroun. Ah, tu dis, ah là là, les pauvres petits Africains, 65 millions d'euros, on espère qu'ils vont réussir à manger, les Camerounais, j'espère qu'ils nous sont reconnaissants. Et tu sais pourquoi ce fric? Tu sais pourquoi les 65 millions? Attention, hein, t'es assis? T'es prêt? Voici le thème. Alors, le président a donné 65 millions d'euros au Cameroun pour accompagner la transition urbaine de Yaoundé. Yaoundé, c'est la capitale du Cameroun, ou l'une des plus grandes villes du Cameroun. Donc, c'est la transition urbaine. 65 millions, mon pote. Bah, si t'es une pelleteuse, faut y aller, hein. Faut dire, oui, moi, je veux bien, je vais vous prendre 2 millions, je vais participer. Bah, c'est ce qu'a fait Bolloré pendant très longtemps. Bolloré, il demandait ce qu'on allait faire pour les Africains. Donc, nous, on donnait du pognon. Et ensuite, lui, il allait en Afrique, il disait au mec, moi, la digue, je peux vous la construire. Et comme ça, c'est lui qui prenait le pognon, mais il savait que ceux qui devaient payer allaient payer, puisque c'était nous. Bon, finalement, il en foutait à la porte. Hein. Ah, mon Dieu. Non, mais nous, on est dépassé. On était bon jusqu'à De Gaulle, je pense. Après, ça a merdé. Hein. Après, le monde a fait un sprint, et nous, on a pas réussi à suivre. Putain. Ah, ils sont partis, hein. On est tout seul. On est tout seul. T'as vu l'attaque dans les musées? Tous les jours, il y a des mecs qui disent, bon, allez, on va aller chercher un petit truc au musée. Ah, hop. Les musées chez nous, c'est des portes en aluminium, des vitres. On n'avait pas prévu. Il n'y a quand même pas des gens qui vont voler des trucs dans les musées. T'as vu? Même au Louvre, les mecs, hop, ils montent avec un petit monte-charge, un truc là, qui se loue, ça se loue 15 euros par jour. Pouf! Ils prennent le truc, ils montent, clac, ils crochettent. Ils passent, c'est le roi Merlin. Ah, Madeleine, tac, hop, il pète la fenêtre. Il revient. Alors, le pire,
Nous, on a une police qui est formidable. Hein. La police arrive à aller choper les mecs, on les a retrouvés, mais pas ceux qu'ils avaient volés. on s'attendait pas à ça. On s'attendait pas. Et notre police est super efficace parce que elle retrouve quasi systématiquement les gens. Mais ceux qu'ils ont volés, jamais. On n'arrive pas à le retrouver. On n'avait pas prévu ça, nous. Là, ils expliquaient dans je sais plus quel musée de Cambrousse. Les mecs, le mec, en 3 minutes, il est rentré dans le musée, il a pété 2 trucs en plastique. Il est reparti avec des pièces d'or. Ling, ling, ling, ling, ling. On n'avait pas prévu, on savait pas. La montre de Chirac au musée Saran. Le mec, il dit, oh, non, t'as vu, c'est la montre de Jacques. Allez, je la prends. Le mec, il a pris un marteau, pan, il a pété la vitrine. Hop, il est ressorti. Ça va, merci, hein, c'était bien. Merci, c'est bien ce musée, là. Il a repris sa Renault Mégane. Il n'est pas retrouvé. Ouais, on n'avait pas... On savait pas, nous. On ne savait pas que ce serait ça. Quand Yamaha a sorti le truc, là, le T-Max, on n'avait pas compris. On n'avait pas compris. Et quand t'entends le T-Max arriver quelque part, t'as remarqué? On a tous un petit frisson. T'es quelque part dans la rue, n'importe où, t'entends t'entends le T-Max. Tu dis, il va se passer quelque chose. Le son du T-Max. Jusqu'à De Gaulle, on était bon. Après, regarde, on nous dit de donner tous nos codes, nos machins, nos trucs. L'État n'arrive pas à protéger. Il y a des enfants, des gosses. Ils sont chez eux, ils disent, bon, allez, hop. Allez, je vais aller sur le site de, je sais pas quoi, des immatriculations. En 15 ans. On aurait pu dire, ouais, c'est des experts, c'est des Chinois, c'est des mecs, c'est des bandits, quoi. Non, c'est un petit gosse. Il dit, bon, c'est pour quoi foutre, mes parents veulent pas que je sorte. Allez, hop, je vais sur le site de truc. Tic, tic, tic, tic. Hop, le mec, le petit môme, il rafle toutes les coordonnées de tout le monde. Ah, on est affolé. On se dit maintenant, les garages ne peuvent plus immatriculer les voitures. C'est fini. On arrête. On n'a pas de solution de remplacement. On sait pas trop comment on va faire. Mais tu vois. Mais on n'avait pas prévu cette société. Tous ces ordinateurs connectés, les gens qui se téléphonent directement entre eux. On n'avait pas prévu. Tu vois, on s'était dit, ah bah oui, regarde, les enfants, on va leur dire, rentrez chez vous. On n'arrive pas à dire aux parents, bon, écoutez, vos enfants ont tout pété, maintenant, faut nous rembourser. On n'arrive pas à dire, on dit, oui, mais enfin, quand même, ils ont tout cassé, vos enfants, ils ont mis le feu, quand même. Les parents disent, oui, alors, moi, je m'en bats les couilles. Ah bon? Bon, ok. Au revoir.

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1: Ah, je vais peut-être prendre un appart à Yaoundé. Ouais, j'ai beaucoup voyagé, mais je suis jamais allé à Yaoundé. Mais je pense que ça va. Je sens que ça va se moderniser. Yaoundé, je sens que ça. Je sais pas ce qu'ils vont faire, hein. Mais je pense que ça va être bien. Donc, je pense que comme l'Afrique, c'est, ça va être the place to be. C'est là-bas qu'il y a le pognon, l'or, les diamants, les tout. C'est là-bas. Donc, je vais peut-être aller m'installer là-bas. Ouais. Stéphane à 53, il est à Épinal. Bonsoir Maurice. Faire payer les parents des casseurs quand ce ne sont pas des mineurs isolés et s'ils n'ont pas géré leur insolvabilité en amont est une bonne idée. Les mineurs isolés, il n'y a qu'à faire payer les associations qui s'en occupent. Voilà. Moi, je pense que c'est ça. Parce que bon, qui est l'autorité des mineurs isolés? Je sais pas quoi, c'est les assos. Hop, tac, hop là, tu vas voir. Ah, je te le souhaite pas que je sois président, parce que moi, les solutions, tu vois, ça va faire claquer des dents. Hein. Ah, on va pas m'aimer, hein, je te le dis, moi. La France est en déficit, mais 65 millions d'euros ont été donnés ce mois-ci pour aider au désendettement et pour faciliter le développement de la ville de Yaoundé au Cameroun. Un pays dépassé, comme tu le dis. Bah, l'émission Maurice, c'est vrai. Ami Nicolas, à 42, il est à Wavre, en Belgique. Il est accompagné de Céline, qui a 60, qui est à La Rochelle.
2: 59.
1: Eh oui.
2: Oui.
1: Eh oui. Allez-y, Nicolas. Alors Nicolas, cette émission c'est un feuilleton. Donc qu'est-ce que c'est un feuilleton? Ben c'est on suit les personnages importants. Donc les personnages importants sont les personnages un peu récurrents dans les feuilletons. Donc là, Nicolas est un personnage récurrent puisqu'il vient régulièrement. Voilà, on le connaît un peu. C'est un personnage du feuilleton. Et pour ceux qui ne le savent pas, pendant longtemps, il a eu mal au dos, je sais pas quoi, machin. Il travaillait pas. Il était sur le bord de la piscine des parents dans le sud de la France. Après, il est retourné dans son pays là-bas en Belgique. Il a trouvé un premier boulot, c'est je sais pas quoi. Après, il a quitté le boulot, il est reparti. Hop et bonne nouvelle, donc épisode 348.
3: C'est toi Maurice, moi je.
1: Nicolas trouve un travail, ouais, dans une entreprise de Belgique, Louvain-la-Neuve. On est tous contents, on suit les épisodes de Louvain-la-Neuve avec beaucoup de plaisir. Et là, badaboum patatrac. Alors d'abord, on a eu une première trouille parce que le héros de Louvain-la-Neuve se retrouve aux prises d'abord d'un couple qui ne paie pas mais qui en fait a payé je sais pas quoi machin la table. Ouh là là, on a tous peur, on se dit yaya, il va se faire mettre dehors. Pas du tout, il arrive à un truc, finalement dénouement formidable, les gens ont finalement payé, il est là. Épisode suivant, toujours à Louvain-la-Neuve, là on est là, on se dit c'est bon, on est tranquille. Pas du tout, là il nous apprend, y a la dame qui s'occupe de la gestion du personnel, qui l'a dans le nez, elle lui parle comme si, elle lui dit des trucs, on a peur, on se dit aïe aïe aïe, il va tout péter. Nicolas c'est un mec qui peut avoir un sabre, il a un sabre dans le coffre, on se dit aïe aïe aïe, il va sortir le sabre, il va finir dans les trucs. Finalement, ça pèse, ça marche bien, etc. Aujourd'hui, nouveau rebondissement, il est là, et tac, qu'est-ce qu'on apprend? Il est en congé de maladie.
3: En congé, alors attends, parce que là, tu développes succinctement.
1: Ouais, bah oui, je vais résumer.
3: Oui, tu.
1: Previously.
3: Tu transformes mon personnage
1: de
3: cartoon. Previously.
1: Tu transformes
3: en
1: personnage de dessin animé, là. Non, pas du tout, c'est pas un dessin animé. Bah, mais non, je le présente.
3: Tu balances que le négatif, alors qu'il y a tellement de positifs.
1: Je mets en avant les éléments qui nous, téléspectateurs ou spectateurs de. Mais non, nous, ce que nous avons noté, ce que nous avons noté, c'est ça. Les moments de tremblement. Ouais. Alors là, aujourd'hui, on apprend qu'il est en congé de maladie. On a peur pour son contrat.
3: Hein, non, c'est ça? Mais non, parce que ça a pas duré. Bon, je peux expliquer?
1: Oui, allez-y, c'est à toi la main.
3: Alors, je vais essayer d'aller vite. J'ai vraiment vu un truc. Enfin, j'en parlerai en conclusion. C'est pas grave. J'étais venu avec un truc par rapport aux manifestations, etc. Non, mais en fait, j'ai travaillé la semaine passée jusqu'à samedi. Mon dernier jour était samedi soir. Et ce samedi soir-là, il y a un gars, un petit jeune, un des étudiants, pas de mes étudiants, parce que c'est pas moi le patron, un des étudiants qui est là et avec qui je m'entends bien, qui me fait la bise quand j'arrive, puis il me repousse, il me fait « Non, on fait pas la bise, je suis malade. » Maurice, moi, je suis jamais malade, c'est très rare. Quand je tombe malade, c'est une fois tous les 3-4 ans.
1: Pourquoi vous faites la bise je comprends. Vous faites la bise?
3: Non, oui.
1: Bah, ah bon
3: sur la joue, quoi, tu vois. Ça fait,
1: au
3: ça,
1: travail
3: ça fait même pas... Quoi?
1: Au travail, vous faites la bise?
3: Ouais, parce que voilà, c'est en Belgique, chez nous. Bah oui, parce que le check, c'était pendant le Covid. La poignée de main, c'est... Donc la poignée de main, c'est quelque chose de très formel. Tu saignes pas la poigne, tu serres pas la poigne à tout le monde. Et quand t'es avec des jeunes comme ça, oui, moi je fais la bise une fois qu'on se connaît depuis un mois et demi. Tu fais facilement un petit smack sur la joue.
1: Aux messieurs aussi. Ouais. Alors.
3: Ben oui, les messieurs aussi.
1: C'est vraiment spécial
3: mais non,
1: la Belgique.
3: Mais toi, t'es un homme de Cro-Magnon, c'est pas ça.
4: Non mais la Belgique, c'est quand même très particulier, quoi.
3: Non, et donc voilà, il fait la bise, il me repousse, il me fait non, je suis malade, ne me fais pas la bise. Je fais mais putain, pourquoi tu me l'as pas dit avant? On fait le service. Une semaine avant, il y avait une étudiante qui était aussi malade et qui m'a fait le même coup. Elle me fait la bise et puis non, je suis malade. Et moi, je prends rien. Et alors, je termine mon service de samedi soir, le dimanche matin. La tête comme un seau, le nez bouché. Dès que je me mouche, t'as une oreille qui se bouche. Je dis putain, ça se tend pas bon quoi. Et alors, je commence à voir dans l'œil droit. Tu sais, comme t'as l'impression d'avoir un grain de sable comme ça dans l'œil. Du coup, tu clignes de ton œil, tu frottes, et à un moment donné, ton œil il vient à l'intérieur, rouge sang éclaté comme ça, il gonfle et c'est une conjonctivite en fait. Et donc, là on est dimanche. Dimanche, il y a pas de pharmacie ouverte.
4: Non.
3: Non mais non. Et donc le dimanche.
1: Pardon, donc au boulot vous faites la bise et après donc forcément vous postillonnez un peu dans la bouche.
3: Mais non.
1: Et après vous avez des trucs aux yeux.
4: Non. Mais j'adore vraiment, c'est vraiment génial.
3: Mais c'est pas ça, tu fais de fausses associations.
4: Ah pardon, excuse-moi.
3: Il m'a pas fait un bisou dans l'œil, hein.
4: Ah, vous embrassez voilà. Pas sur les yeux?
3: Ouais, salut. Il m'a embrassé le globe oculaire.
1: Mon Dieu.
3: Et donc, ce truc commence le dimanche. Il n'y a pas de pharmacie ouverte. J'ai plein de produits, j'ai plein de médicaments dans le. Enfin, je pourrais ouvrir une pharmacie encore une fois avec ce que j'ai dans mes armoires là. Et j'ai un truc qui n'est pas périmé, qui est une espèce de crème, une pommade que tu dois. Je sais pas s'il y a la. Ouais, il y a la caméra. Tu dois faire comme ça avec ton œil, baisser ta paupière inférieure. Et puis mettre une espèce de petite rivière de pommade dans le truc. Et puis tu clignes ton œil, tu vois trouble pendant une heure. Et c'est censé calmer le truc. Donc moi, je fais ça le dimanche, parce que je me dis, je recommence à bosser mardi. Il faut que je me soigne pour que mardi, tip-top, être en forme, il faut que j'aille bosser, quoi. Le lundi, je vais à la pharmacie, parce que mon médecin traitant, le rendez-vous, c'était pas avant jeudi, donc aujourd'hui.
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0: Et ouais. Ouais, il m'a fallu au moins ça hein, pour cesser. Bon, parce que c'est quand même énorme. Hein, c'est enfin, d'imaginer les mecs dans les bars qui se refilent la grippe et la conjonctivite. T'imagines la clientèle, ce qu'elle attrape là-bas. message de Laurent, il a 44 et 54, il est à l'avance. Sacré Nicolas, si ce n'est pas un être créé par l'intelligence artificielle, c'est un curieux personnage. Il ne ressemble en rien à mon voisin. Dans 5 minutes, on va connaître le fin mot de l'histoire. Ça commence par un bisou et ça finit tout nu dans un pieu avec le quidam à regarder des films de boules. Non, moi, c'est surtout le rasage des testicules qui m'avait... Je m'en suis pas encore remis de ça, le rasage des testicules. Ouais, c'est un truc, j'arrive pas à, je ne l'ai pas digéré, en fait, ça. Nicolas, 42, il est à Wavre en Belgique. Il est là?
1: Ouais.
0: Ah, le moteur est chaud, hein, déjà. Nicolas, il est à température, lui, hein. C'est bon, on va pouvoir accélérer. Céline, à 60, est à La Rochelle.
2: 61.
0: Oui. Le circuit d'huile a été effectué au complet. On va pouvoir prendre des tours avec Nicolas de Wavre en Belgique parce que c'est quand même un mec pour ceux qui découvrent quand on apprend que Nicolas est là, il faut s'attacher à sa chaise ou à son je sais pas quoi, à son fauteuil ou à son plumard parce que bon avec bien lui, sûr. ça pousse, hein, ça pousse fort. Alors les bisous, les smacks dans les avec les collègues nous ont amené vers une conjonctivite et on se met de la crème dans l'œil, hein, c'est
1: non,
0: ça.
1: Non, la conjonctivite, ça vient pas de là. J'ai une bronchite plaie d'une conjonctivite. La bronchite, ça m'est venu du boulot parce que les trois quarts pour l'instant, je sais pas d'où ça vient, mais il y a un virus qui traîne à Louvain-la-Neuve. Les trois quarts des étudiants sont tous malades.
0: Nicolas ?
1: Ils ont des studios à 8, 9 au matin. Et alors, ils se font des stocks de bière, la Carapils, des packs de 32, 2 millilitres. Ils en prennent 3 sur des chariots. Ce soir, la fête et tout. Du coup, ils sont tous malades. Et donc, ils m'ont refilé ce truc-là. La bronchite, moi qui suis jamais malade, quoi. Là, maintenant, ça va un peu mieux parce que j'ai une panoplie de médicaments. Mais donc, voilà. Donc, ça a commencé le samedi. Le lundi, je commençais à me guérir, j'étais à la pharmacie, ils m'ont filé des trucs pour la gorge, machin, les 30 balles de médoc. Et alors le mardi, je dois aller bosser. Et donc la journée se passe bien, je regarde ma tête dans le miroir, j'ai encore un œil un peu gonflé, truc. Et puis pendant l'après-midi, le deuxième œil, donc ça va commencer avec le droit, et pendant le mardi après-midi, le deuxième œil, je sens de nouveau un grain de sable, un truc, un poil dans mon œil, je fais merde, et je commence à cligner. Et le deuxième œil vient rouge, donc je mets de la pommade dans les deux yeux. Il est 14h, je commence à 17h le boulot. Et je mets de la pommade dans les deux yeux, donc je cligne des deux yeux. Et je ne vois plus rien. Je ne vois plus rien. Ma vue est obstruée. Donc je vais vers la voiture, je prends mes clés, je monte dans la voiture. Et là, impossible de... Tu sais, je fais 100 mètres. Je dis, je vais prendre un arbre, je vais monter sur la bordure. Je ne vois absolument rien, quoi. Je dis, écoute, je me dis, vas-y en bus. Vas-y en bus, c'est pas grave. J'ai garé la voiture, j'ai marché jusqu'à l'arrêt de bus. Et en marchant jusqu'à l'arrêt de bus, à moitié sur la rue parce que bien il faisait un soleil éclatant, donc j'avais une lumière dans les yeux mais impossible, je devais cligner des yeux toutes les deux secondes. J'ai dit le bus, je vais pas pouvoir non plus. J'ai appelé mon patron, je lui ai dit écoutez monsieur, je suis désolé, je ne vois rien, je ne sais pas venir. Et tu savais pas me prévenir hier? Et j'ai dit mais non, parce que hier j'avais pas ça hier. Et il dit bon ok ça va, ben prends congé ce soir et on raccroche. Et là je me dis putain, le gars il me croit pas, c'est pas possible, quoi. Et donc je suis revenu, j'ai pris ma voiture, j'ai été jusqu'au boulot en clignant des yeux machin, je me rappelle avoir un carton d'accident complètement inconsidéré comme décision, mais je voulais qu'il voit que c'était pas du flan, quoi. Donc je suis arrivé au boulot avec les deux yeux rouges, sang qui pleure et tout, et il me dit pourquoi t'es venu? Mais pour que vous voyez ce que j'ai. Il voit mes yeux qui pleurent, il dit ouais t'as raison, vas-y rentre chez toi. Et donc voilà. Et donc ce matin, j'étais chez le médecin. Mes yeux vont déjà un peu mieux. Il y en a encore un qui est un tout petit peu gonflé.
0: Mais qu'est-ce que tu as comme maladie avec les yeux là, qui fait que tu vois plus rien?
1: C'est pas un cancer, Maurice.
0: Mais je sais pas, tu vois plus rien. Tu me dis. C'est quoi cette maladie? C'est quoi la maladie?
1: C'est pas une maladie. J'ai une infection. Arrête de rire. C'est marrant quand même. J'ai une conjonctivite. Ça vient d'un courant d'air, un truc machin. Et ça te fait gonfler les yeux et tu vois, tu dois plier comme ça comme un connard. Et je me dis, je vais pas passer toute ma soirée au travail comme ça. Je bourrais dans les tables. Je vois rien, il y a des marches en plus dans le truc, avec trois plats, et à un moment, je vais me casser la gueule. Je dis, écoutez, je peux pas travailler comme ça, quoi. Et donc, certificat médical, et je reprends samedi soir, je pourrais normalement reprendre demain, mais le médecin m'a mis jusque demain compris. Et au niveau de la sécurité sociale, bon, bah, tu peux pas aller travailler.
0: Mais c'est quoi Qu'est-ce que tu as?
1: J'ai une bronchite et une conjonctivite, faut que je répète.
0: C'est une conjonctivite, Et ça, la conjonctivite, on n'y voit plus rien.
1: À l'œil qui vient.
0: On n'y voit plus rien quand on a ça.
1: Quand t'as les premiers symptômes, ouais, c'est comme si t'avais des petites piques dans l'œil et tu clignes des yeux constamment et si t'es, bah, quand t'es en voiture, c'est super dangereux, quoi. Tu vois pas la route en fait parce que t'as l'impression que t'as une herbe dans l'œil ou un grain de sable. T'essayes de l'enlever et plus tu touches ton œil, plus ça s'infecte. Donc plus moins tu sais les ouvrir. Donc vraiment tu dois rester avec tes yeux qui pleurent. Tu peux pas travailler comme ça, mettre devant un ordinateur, devant je sais pas quoi, mais tu peux pas travailler comme ça. Mais c'est voilà la bronchite. J'ai déjà été travailler malade avec un rhume, pas malade, enfin avec une grippe.
0: Ouais, le mec avec les yeux rouges qui éternue sur ton plat avant de te servir, ouais, c'est voilà, sympa.
1: Ça le fait pas quoi. Non.
0: Oh,
1: donc voilà,
0: Dieu.
1: Donc j'ai dit au patron, écoutez.
2: Enfin, t'es jamais malade, mais t'as quand même vachement, vachement de problèmes de santé. Quand
0: ah
2: même.
0: Non, dis pas ça, ne dis pas, non, dis pas non, ça, tu vas l'énerver.
1: Okay. Ah non. Et qu'est-ce que t'appelles des problèmes de santé?
0: Ça, c'est des notes de téléspectateurs, normalement.
2: Ça, les vertèbres, je sais pas quoi, bah oui, d'accord. J'ai rien dit,
1: Mais non, mais vous revenez avec des trucs d'il y a 3 ans.
0: Ouais, bah oui. Bande de salauds.
2: Il y a pas 3 ans. Il y a pas 3 ans.
1: Il y a 2 ans, allez. Mon opération de mon dernier, il y a 2 ans.
2: Ah, d'accord.
1: C'était en 2025. Ouais, putain, t'as raison. Merde. Ouais, t'as raison.
2: Ouais, c'est pour ça, c'est que.
1: Mais je suis complètement dingue de ça, c'est pas ça. Et même quand t'as un petit rhume, un petit truc, tu tousses un peu, tu vas bosser, voilà, tu fais attention. T'es pas, tu sais, enfin, je fais gaffe. Je suis capable de bosser, crever en nuit blanche, etc. Là, vraiment, j'avais plus de force, quoi. Je ne savais plus respirer. Tu fais un effort, tu fais 10 mètres à pied, tu dois prendre ton souffle. Je dis, là, il y a un problème, quoi. Je peux pas travailler comme ça. Donc, voilà, j'ai expliqué ça à la responsable. Elle m'a dit, va chez ton médecin. Elle m'a suivi comme une maman. Elle m'appelait tous les jours. T'as été voir ton médecin, etc. Enfin, voilà, j'en ai marre aussi de ces trucs-là, d'être qui est constamment. Moi, j'ai mon petit certif. Je sais que. Personnellement, je pourrais retourner travailler demain, déjà. Mais elle m'a dit, voilà, le certif couvre jusque vendredi, donc tu prends jusque vendredi, parce que si sous certificat médical, tu viens bosser et que tu as un accident ou qu'il t'arrive un truc, t'es pas couvert. Donc, voilà. Donc, je dois mordre, ronger mon frein parce que c'est 4 jours de salaire de perdu aussi. Donc, ouais, bon. Enfin, du coup, un peu... Pardonnez-moi. Du coup, c'était un peu compliqué comme week-end. J'ai cru que j'allais mourir, quoi.
0: Mourir de la conjonctivite.
1: Putain, j'ai jamais eu de conjonctivite, je sais pas ce que c'est, moi. En fait, j'ai été opéré des yeux à mes 30 ans au laser pour la myopie. Cadeau d'anniversaire de mes parents pour mes 30 ans. Je portais des lunettes depuis que j'avais 12 ans, donc une myopie assez prononcée. J'ai été soigné au laser, donc tu sais, il te soulève le petit voile de la cornée, comme ça, hop, un coup de laser, tu vois tout noir d'un coup, et puis hop, 10 sur 10 aux deux yeux depuis 12 ans. Et je me suis dit, bah, par contre, j'ai un cousin qui a eu la même opération des yeux, et au bout de 3 ans, lui, il a eu des problèmes, quoi.
0: Il est mort.
1: On a dû lui faire une greffe de cornée, parce que ça s'était infecté et truc. Et quand j'ai eu le truc l'autre jour, d'abord, je me suis dit, putain, c'est à cause de l'opération, je vais perdre mes deux yeux. Je vais devenir aveugle. J'ai paniqué à cause de ce truc-là. Et c'est pour ça que je, et en fait, j'ai réalisé, voilà, c'était une conjonctivite, j'ai pris un courant d'air dans l'œil, point final. Voilà quoi. Bon. Donc, pas si grave que ça.
0: Ouais, on va y revenir, on va y revenir tout à l'heure, faut en garder un peu sous le pied. Ça va, ça va. Allez, on va écouter Céline à La Rochelle.
2: Donc. Ouais. Alors, j'ai pas...
0: Mourir de la conjonctivite.
1: Ouais, j'ai peur.
0: Pardon, excusez-moi. Allez-y, Céline, merci. Oui, donc. Oui, allez-y.
2: Donc. Ouais, je voulais revenir sur un petit sur ce qui se passe, effectivement, les lycéens, les machins, les. Toute cette espèce de merde là qu'on subit de loin ou de près, selon l'endroit où on se tient. Je sais pas si tu as vu, Maurice, en tout cas, aperçu, l'espèce de porte-parole, là, le gamin, enfin, les gamins, il y en a un qui s'appelle, Elwan B, qui se trouve, qui se met comme le porte-parole des lycéens, qui a fait des bisous à Mélenchon.
0: Ah, c'est le petit blond, là, c'est ça? Non, j'ai vu que la photo, j'ai vu la photo, mais j'ai pas suivi non, j'ai pas écouté l'enfant, là.
1: D'accord.
2: En fait, moi, j'ai juste vu un passage de l'extrait d'une émission à la télé qui a eu lieu il y a un jour ou deux, je crois. Je sais plus comment ça s'appelle. Forcément, la France dans les yeux, ou en tout cas la con, là.
1: Ouais, voilà.
2: C'est ça. Ouais, alors, c'est... en fait, ce qui se trouve un peu marrant, c'est qu'ils ont 17 et 22 ans, je crois, les deux, là. Alors, elle, je trouve qu'elle a eu un discours assez brillant, posé, plutôt intelligent et puis assez rationnel, face à ce mec qui semble effectivement être quelqu'un de tout à fait échevelé, très énervé, dans la revendication. Mais en fait, en tout cas, en dehors de ces deux points de vue-là, ils sont tous les deux encarté jusqu'aux oreilles, quoi. Alors, elle, effectivement, elle a signé au RN. Et lui, donc, forcément, à la France Insoumise. Et moi, la réflexion que je me suis faite en regardant très rapidement, hein, l'échange qu'ils ont eu, effectivement, où elle, effectivement, elle lui met un chaos technique, hein. Le mec, il peut pas répondre. D'ailleurs, il a rien à répondre. Parce que ce qu'elle dit est frappé au coin du bon sens, comme tu dirais, Maurice.
0: Ouais.
2: Et oui, et elle est posée, elle a juste envie de dire qu'il y a des gens qui ont aussi envie de travailler. Il y a, enfin bon, bref, je vous suggère d'écouter ce, en tout cas de survoler l'extrait. Mais moi, la question que je me pose surtout, c'est que on est déjà là, en fait, avec deux très jeunes personnes qui sont déjà dans d'une radicalité évidente. Et on est face à deux extrêmes très jeunes. Qui nous emmerde. Moi personnellement, je commence à être vraiment, mais très très emmerdé par tous ces extrémistes, en fait, autant de droite que de gauche. Parce que moi, je me retrouve pas dans aucun des discours, en fait. Je n'irai jamais ni à l'extrême droite ni à l'extrême gauche. Et ce discours ambiant et cette violence qui se passe dans les rues actuellement, hein, c'est ce résultat-là, en fait. Et quand on n'est pas d'accord, quand on a juste envie de dire, bah oui, il y a effectivement, on peut pas foutre le feu à un lycée. Oui, il y a eu peut-être quelques dérapages policiers. On ne peut plus avoir de nuances, en fait. C'est plus possible aujourd'hui. C'est impossible. On est obligé d'avoir effectivement un point de vue extrêmement radical et prendre position. Et ça, moi, je veux pas, en fait. J'ai aucune envie de le faire. Et je pense que le pays va de plus en plus nous pousser dans ces extrêmes-là. Et que plus ça va aller, moins je vais me retrouver dans le champ politique, hein, pour parler d'une manière un peu globale, parce que je m'y retrouve plus du tout. Et ça me fatigue, mais vraiment ça me fatigue, quoi. Parce que d'un côté comme de l'autre, c'est de la violence, de toute façon. Qu'elle soit à l'extrême droite ou à l'extrême gauche, c'est de toute façon de la violence. Et c'est une espèce de gesticulation pour montrer que l'autre a forcément tort et que c'est à cause de l'autre qu'on en est là et que ce sera à cause de l'autre qu'on en sera là. Enfin, on n'en sortira jamais, quoi. Et je me demandais ce qui a fait que... évidemment, l'ennemi, le plus gros ennemi, c'est Macron. Parce que c'est à cause de lui qu'on en est tous là. Enfin, que le pays en est là, aujourd'hui. Donc effectivement, peut-être que d'avoir essayé de faire péter la droite et la gauche, ça a fait monter les extrêmes. Parce qu'il n'y a plus de droite, il n'y a plus de gauche, en fait, aujourd'hui. Pas la gauche, c'est qui? C'est Ségolène Royal
1: Il y a une extrême gauche et une extrême droite, et il y a un centre, mais il n'y a plus de...
2: Non, mais justement, il n'y a plus de centre, parce que ce qu'on appelle la Macronie, d'abord...
1: C'est ce qui reste du centre, c'est la Macronie, quoi.
2: Voilà, et donc...
0: C'est Édouard Philippe, le centre. C'est Édouard Philippe qui a... les héritiers de l'UDF.
1: C'est un faux droitiste.
0: Ben, ce sont les héritiers de l'UDF, ces gens-là. De Valéry Giscard d'Estaing. C'était eux qui représentaient le centre. C'était l'UDF. Je vais pas répéter ce que j'ai à dire, parce que ça sert à rien de répéter 15 fois la même chose. Enfin, voilà, quoi. Enfin, traditionnellement, c'était ça, le truc.
2: Voilà. D'accord. Et donc, aujourd'hui, c'est moi qui ai une vision trouble, ou c'est il se passe quoi aujourd'hui, en fait, en France, pour toi? Donc, si jamais je dois te poser la question.
0: Ah, Edouard Philippe, il est parti, lui. Hein. Il dit absolument n'importe quoi.
2: Non, mais en dehors d'Edouard Philippe, on va où quand on ne veut pas aller ni à l'extrême droite ni à l'extrême gauche, en fait? C'est quoi le...
0: Ah ben, les autres partis continuent à exister, ils sont toujours là.
2: Il y a la gauche qui n'existe plus.
0: La gauche est vraiment à gauche. Ils continuent à vouloir que ce soit l'État qui dépense de l'argent qu'il n'a pas. C'est ce qu'ils proposent, les gens de la gauche. La gauche traditionnelle de chez nous, c'est le Parti socialiste. Ce sont des gens qui disent l'État va continuer à creuser le trou parce qu'il faut donner du bonheur à tous les gens de la planète.

0: Catherine, 60 Arcachon. Qu'est-ce que tu fais, Catherine? Moi, je suis très contente. Pourquoi? Parce que je vais au Cirque Doux. Qu'est-ce que c'est, le Cirque Doux? Oh, tu connais pas le Cirque Doux? Cirque Doux, Cirque Doux, c'est fait pour vous, c'est fait pour moi. Cirque Doux, Cirque Doux, c'est fait pour vous et moi surtout.
1: Fais comme Catherine et écris un texte ou choisis-en un. Enregistre-le avec ton téléphone portable, sans bruitage, sans musique, en t'assurant que ça ne dépasse pas la minute. Envoie ton enregistrement dans ma boîte maurice@mauriceradiolibre.com. Et si ça nous va, tu t'entendras. À bord pas ici, nous avons Nicolas, il a 42, il est à Wavre en Belgique.
2: Oui.
1: Céline a 60, elle est à La Rochelle.
3: Oui.
1: Allez-y, Céline.
3: Bon, écoute, donc je vais partir sur un petit peu autre chose, mais qui est lié en fait. Hein. C'est le. Donc, tu as dit, je crois, que les propos qui auraient été tenus par Jordan Bardella, si jamais ils étaient avérés, ne lui porteraient pas préjudice.
1: Ouais, je pense que ça ne changera rien du tout, que les gens qui votent pour Jordan Bardella, ils s'en foutent de tout ça. Surtout que les blagues qu'a dû faire Jordan Bardella quand il avait 15 ans et qu'il doit faire en privé, ils font les mêmes de leur côté.
2: Ben oui.
1: Bon. Donc.
2: Ben oui.
3: Ouais, c'est pas des blagues. En fait, là, c'est quand même des propos antisémites.
1: Mais moi, j'ai toujours, à part depuis quelques années où c'est devenu interdit, j'ai toujours entendu les gens de notre pays tenir des propos antisémites, des propos hyper racistes vis-à-vis des Noirs, vis-à-vis de plein de gens, des jaunes, des Chinois, des trucs. J'ai toujours entendu cette société-là qui soudain, t'as l'impression qu'ils découvrent le racisme. Moi, j'ai toujours entendu, et je suis pas un petit gars d'hier, quoi. J'ai toujours entendu les gens de notre pays c'est culturel. Dans notre pays, les gens ont toujours tenu des propos antisémites, racistes, misogynes, etc. J'ai toujours entendu
3: Éventuel président ou premier ministre, en fait. Et ça
1: On ne les entendait pas, mais on les voyait en rigoler. Les Pasqua, les Chirac, comment il s'appelle Giscard d'Estaing, c'est pas marrant, il riait jamais. Mais non. Bon, moi j'ai toujours entendu les gens de chez nous tenir voilà, fais pas le juif, les juifs sont riches, etc. J'ai toujours entendu des gens tenir des propos racistes et des propos irrévérencieux vis-à-vis de tous les gens qui

0: qui n'étaient pas français ou qui n'étaient pas blancs ou qui n'étaient pas de la région. Mais j'ai aussi entendu les gens... Attendez, laissez-moi finir ma phrase.
1: Oui, bah
0: j'ai entendu des gens se moquer des gros, se moquer des nains, se moquer des trisomiques. J'ai toujours cette nouvelle société dans laquelle personne ne dirait rien du tout. Moi, je la connais pas. Je ne connais pas cette société. On est, moi, j'ai grandi.
2: Il y a du tout. Il y a des propos qui sont condamnables et j'espère.
0: Mais j'ai grandi avec avec Banania. Bon, dans en France, il y avait un parc dans lequel on allait voir des noirs quand j'étais môme. On allait les voir vivre dans un parc. J'ai déjà oublié son nom. On allait voir les noirs là-bas. Ils étaient parqués comme des singes dans le truc. J'ai entendu les blagues Banania, Toto. Etc. Je vois pas cette.
1: Après, je pense que.
2: Donc on s'en fout en fait.
0: Je ne suis pas du tout en train de dire qu'on s'en fout. Je dis simplement que cette nouvelle posture qu'on voudrait tenir aujourd'hui dans notre pays, qui ferait que soudain on serait offusqué parce que si, parce que là, parce que machin. Moi, j'ai entendu les gens pendant des années se moquer des Arabes, dire que c'était un travail d'arabe. Oui, ça c'est un travail d'arabe, ça. Ça c'est un travail d'arabe. Bon, c'était pas seulement les gens de chez Bardella, c'était tous les gens qu'on connaît, quel que soit leur bord politique, tenaient des propos comme ça chez nous. On a grandi en regardant à la télévision Michel Leeb, dont la force d'humour ne tenait pas simplement dans l'accent qu'il pouvait attribuer à l'ensemble des Noirs d'Afrique, comme s'ils avaient tous le même ensemble, mais surtout à la compréhension, à l'attitude qu'auraient les Noirs. Pendant très longtemps, on nous a expliqué que les Noirs, c'était des gens qui aimaient beaucoup rire, qu'ils étaient marrants, que c'était... Et pendant très longtemps, les Noirs ont accepté ça, d'être le peuple qui danse, le peuple qui fait du sport, etc. Et aujourd'hui encore, maintenant... Si tu prends une partie notable des enfants qui sont d'origine des pays du Maghreb et d'Afrique, tu n'as pas besoin de les voir de face. Ils sont de dos, ils sont tous habillés en survêtements avec des chaussures de sport parce que et ils disent tous voilà ouais wesh machin etc pour que on puisse faire d'eux un groupe. Bon, il y a rien de nouveau sous l'horizon dans la réalité. Il n'y a rien de nouveau sous l'horizon.
1: Si je peux mettre juste mon mini grain de sel.
0: Moi, c'est à Céline qu'il faut demander. C'est pas à moi, c'est à Céline.
1: Pardon.
0: C'est elle qui a la main.
1: Céline, si je peux juste te poser une question. Je me pose juste une question pour relancer tout ce que tu dis. Est-ce qu'il n'y aurait pas aujourd'hui, comme à l'époque, une distinction à faire entre l'humour d'un Pierre Desproges, je sais que t'aimais pas spécialement Pierre Desproges, ou d'un Coluche, ou d'un Michel Leeb, qui fait une distinction. Je parle à toi, Céline.
2: moi j'aime pas les proches.
1: Oui, il me semblait que dans une émission, t'avais dit que t'étais pas spécialement fan de son humour. Je me trompe?
2: Oui, tu te trompes. Ok,
1: pardon. Ah non, au contraire, bien au contraire. Que tu as eu.
0: Non, c'est moi qui suis pas. C'est moi qui ne souscris pas à toutes les contrepétries de des proches. C'est moi. Bon,
1: c'est un mec perdu. Je veux dire, qu'il n'y a pas une distinction à faire entre l'humour.
2: Non mais excuse-moi, Nicolas Bardella,
1: Bardella qui balance des phrases clairement antisémites. Il y a une distinction à faire entre un humoriste qui dit comme Dieu donné, enfin, qui peut faire des
2: conneries. Il y a une différence à faire entre l'humour et les idées. Je pense que c'est important.
1: Parce que j'avais l'impression que depuis tout à l'heure, vous mélangez un peu les deux, en fait.
2: Moi, je mélange pas ça, non.
0: Moi, je suis un basané, donc je dois me tromper, je dois rien comprendre.
1: Non, mais Maurice, c'est vrai que tu Céline parlait du tweet, enfin des prétendus SMS.
2: C'est pas des tweets, c'est un échange avec un mec fréquenté à l'époque.
1: Il y a longtemps. Il était jeune.
2: Et alors
1: Il a dit des conneries. Comme oui, plein de jeunes.
2: Attends, excuse-moi, Nicolas, ça, il refuse. Donc il le nie. Il n'a pas dit ça. Donc à moins que
0: alors
2: que
0: attendez, attendez Céline, Céline, je cherche précisément ce qu'il a dit parce que bon moi je m'en fous un peu de ce qu'il raconte Jordan Bardella.
2: Il a dit que les juifs étaient tous des banquiers qu'il dirigeait le monde.
0: Et ça c'est le premier mec. Attendez. Et ça c'est le premier mec de France à dire ça. C'est la première fois qu'on entend ça dans le pays.
2: Non.
0: Que les juifs seraient. On a même entendu un mec dans l'émission nous expliquer que lui, il voulait devenir une vedette de télévision. Alors il a condamné lui-même ses propres propos à la fin. Il nous a expliqué que lui, c'était les juifs qui l'avaient empêché de devenir une grande star, etc. Ce serait quoi ? Il y a que Jordan Bardella qui dit ça dans le pays.
2: Le mec dont tu parles, il risque pas d'être premier ministre en fait.
0: Mais pourquoi pas ? Rien ne l'empêche de devenir Premier ministre. C'est juste que toi et moi, nous nous disons qu'il ne devient pas Premier ministre. Alors ça veut dire quoi? Attendez, Céline, moi je veux bien parler avec vous. Ça veut dire qu'il n'y a que lorsque les gens pourraient éventuellement devenir Premier ministre. Personne ne sait si Jordan Bardella sera Premier ministre. Il ne sera peut-être pas plus que toi ou moi. C'est donc uniquement quand les gens auraient ce chemin qui serait tracé qu'ils ne pourraient pas dire ce que disent ce que disent 99% des gens dans l'ombre et parfois même en groupe dans notre pays. Ce serait nouveau. On a tué atrocement un môme. Dans les années 90 parce qu'il était juif, c'était un pauvre enfant, un pauvre gars qui travaillait dans un petit magasin de téléphonie sur le boulevard Voltaire. On l'a tué parce que les mecs se disaient c'est un juif, donc il a du pognon, il a de l'argent, etc. Et les gens qui ont été condamnés vont sortir bientôt, ils vont être dans la rue. Certains, s'ils ne sont pas déjà dans la rue, où était l'émotion, où est le je sais pas quoi. Bon, moi je veux bien, j'ai pas de velléité ou d'intérêt particulier à défendre Jordan Bardella, mais Jordan Bardella ne dit rien de plus que ce que disent les 90% des Français et ce que parfois les Juifs eux-mêmes ont mis en film d'humour, l'un des films les plus caricaturaux qui donnent l'impression que les Juifs sont riches, sont trucs, c'est La vérité si je mens. C'est pas ce truc-là dont on parle. La vérité si je mens, ça a fait rire 80% des gens qui sont allés le voir. Ils ont trouvé que c'était extrêmement drôle, c'était marrant. C'est quoi ? Ben c'est une caricature des Juifs de notre pays.
2: Ils ont rigolé que comme devant Michel Leeb. Effectivement, là, on en revient effectivement au fait de on rit de quoi et on.
0: Et encore aujourd'hui, on entend des blagues de la vérité qui je mens. Où est l'émotion ? Où sont tous les gens qui sont offusqués par ce qu'on dit autour des Juifs, etc. Lorsque l'on parle de ça. Oui, le réalisateur de La vérité si je mens n'est pas juif. Il y avait des juifs qui travaillaient dans ce film et personne n'est monté au créneau pour dire mais enfin quand même, vous vous rendez compte, c'est scandaleux parce que ce que l'on entend dans les foyers français, c'est aussi ce que l'on entend dans ces films, La vérité si je mens, avec la façon de parler qu'auraient les juifs, etc., etc., qui est une sorte de caricature de fantasme que les gens entretiendraient autour des juifs de France, pour ceux qui sont là, pour ceux qui sont restés, puisqu'il y en a plein qui se barrent. Enfin bon.
2: Ils ont raison de se barrer, hein. Effectivement, le pays, c'est ça, si effectivement on doit se trouver. On doit trouver normal et acceptable ou je sais pas quoi. C'est tellement évident que oui, on peut effectivement
0: mais
2: dire.
0: Où
2: que...
0: sont les gens qui doivent s'offusquer contre la vérité ou si je mens.
2: Mais il y a des lois quoi, Maurice.
0: Non, mais ils sont où les gens
2: qui... Attends, Maurice, je peux juste dire un truc.
0: Ouais.
2: Si effectivement ce mec a tenu ces propos-là, il y aura des lois en face. Il va être condamné pour ça et j'espère qu'il le sera. Même s'il a renvoyé le procès dans 2 ans parce qu'il a essayé de faire le truc le plus loin possible. Mais si vraiment il a tenu ces propos-là, et j'espère qu'il sera condamné pour ça, putain. Merde, c'est la même chose.
0: Mais il a tenu des propos que nous avons déjà tous entendus de nos propres oreilles.
2: Oui, mais qu'il faut
0: que nous avons entendus, que nous avons lus tous de nos propres yeux et oreilles chez nous, dans notre pays, dans des bars, dans des réunions de famille, dans des mariages, dans la rue, qu'on a entendu à l'école, qu'on a entendu partout. Donc, condamnons tous les gens qui tiennent ces propos.
2: Absolument. Oui.
0: Mais ça commence quand alors ? Ça commence quand?
2: Quand on commence à s'intéresser à ce que disent les gens.
0: Et donc d'accord, le procès autour des gens qui sont dans la vérité, si je mens, il commence quand? À quel moment on va l'avoir, ce procès, alors? Parce que moi, je veux bien que qu'on nous dise des trucs comme ça, mais j'attends le procès qui tourne autour de ça.
2: Tu m'envoies sur un autre registre qui est effectivement...
0: Non, ce n'est pas un autre registre, c'est le même. Non, c'est le même. C'est la caricature, l'idée de faire croire que les Juifs...
2: Tu l'as vu, ce film ?
0: Que les Juifs... Que les Juifs... Moi, je l'ai pas vu, la vérité, si je mens, parce que c'est pas mon truc. J'en ai vu des extraits, puisqu'il y en a plein. C'est une caricature des Juifs de France, ce qu'on voudrait donner comme image des Juifs, et ça correspond parfaitement, si j'ai bien compris, parce que je n'ai pas non plus lu les propos de Jordan Bardella, parce que bon, moi, il m'intéresse pas plus que ça. C'est de la même odeur. C'est la même odeur. Donc voilà, très bien. Moi, je trouve que c'est très bien. Mais bon, on sait très bien, toi et moi.
2: On lève le frein, on y va.
0: Mais non, mais on sait très bien, on sait très bien, toi et moi, Céline, que ceux qui vont voter, qui vont appuyer, puisque je sais pas s'il va se présenter, pas se présenter, parce que bon, s'il est Premier ministre, ça veut dire que quelqu'un d'autre est président et le choisit comme Premier ministre. Donc personne n'aura rien à dire, puisqu'il s'agit.
2: Il y a pas trop de mystère là-dessus, quoi.
0: Il ne s'agit pas d'un vote. Le Premier ministre est choisi par le président de la République. Oui. Donc voilà, c'est très bien de se dire oui. Parce que qu'est-ce qu'on est en train de faire aujourd'hui? On est en train de faire de la promo à Jordan Bardella pour essayer. Donc là, il est sur tous les plateaux pour essayer de je sais pas quoi dire que non, c'est pas vrai, il a pas dit ça ou que si il a dit je sais pas quoi, machin, etc. On continue à faire sa promo, mais c'est quoi la suite? La suite, c'est de dire ce que tu viens de dire là. Oui, mais c'est quelqu'un qui pourra devenir Premier ministre. Et quoi? Ben oui, pourra devenir Premier ministre. Que si le président de la République ou la présidente de la République le choisit comme Premier ministre, qu'il ait tenu ses propos ou qu'il ne les ait pas tenus, elle dira « Mon Premier ministre, c'est Jordan Bardella » et il montera son truc. Donc, il n'y a même pas de vote, de choix, de truc et de toute la mousse qu'on est en train de faire aujourd'hui. Tout le monde va fermer sa gueule et puis ça sera le Premier ministre. Terminé. Rideau.
2: Oui, mais c'est là où, effectivement, moi, je te dis que quand tu dis, effectivement, t'as sans doute raison, hein, je pense que ça va effectivement se passer comme ça. Mais moi, ça, je ne comprends pas. Parce que ce sont les premiers, en fait, à se lever en disant Mélenchon, effectivement, et aussi, était aussi antisémite que l'autre extrême.
0: On en moi, j'en sais rien, j'en sais rien, moi. Je ne suis pas non plus Jean-Luc Mélenchon.
2: J'en sais rien, je ne suis pas non plus.
0: Bah, si, c'est ce que tu viens de dire. Moi, en tout cas, je ne le dirai pas.
2: Oui, mais
0: puisque je ne sais pas ce qu'il dit.
2: Des propos antisémites, en fait. Antisémites, qu'est-ce que tu veux que je te dise d'autre?
0: Bah, je ne sais pas, je ne suis pas.
2: Moi, d'où je suis, j'écoute et je regarde les choses qui se disent. Et si, effectivement, c'est quelque chose maintenant de normal où on s'en fout parce que, comme tout le monde le dit, allons-y, quoi. On peut le dire, on s'en fout. On s'en fout. Donc effectivement,
0: je ne comprends pas ce que tu as découvert.
2: Qu'on puisse ne pas. Tu as découvert
0: qu'il y avait. Non mais juste pour essayer de comprendre ce que tu dis. Tu as découvert donc avec grâce donc à Jordan Bardella et à Mediapart. Tu as découvert avec. Je peux parler ou tu vas parler en même temps que moi? Tu as découvert avec Jordan Bardella et Mediapart qu'il y avait des gens en France qui disaient que les banquiers étaient juifs. C'est ça? Et donc tu veux interdire, empêcher les gens de l'avoir dit.

0: Eh ouais. Message dans ma boîte maurice@mauriceradiolibre.com de Thomas, il a 45 et il est à Séry-Fontaine dans l'Oise, dans le 60. Et le Thomas, il dit ceci. Salut Maurice, la basse manœuvre qui consiste à faire passer Jordan Bardella pour un antisémite au regard de propos qu'il aurait tenus par écrit lorsqu'il avait 17 ans dans le but d'essayer de renverser les tendances électorales de la prochaine élection présidentielle est un procédé de vieux con du temps passé. Cela pouvait peut-être marcher il y a une trentaine d'années lorsqu'on a réussi à faire reprocher à Lionel Jospin d'avoir fumé du cannabis dans sa jeunesse et qu'on lui a ressorti son passé trotskiste. Cela fait partie d'un ensemble de procédés à la papa qui appartiennent au passé. Bien naïfs sont ceux qui leur accordent encore du crédit de nos jours. À méditer, bonne mission. Thomas, 45, Séry-Fontaine. À bord par ici, pour le ferraillage, Nicolas, il a 42, il est à Wavre en Belgique.
1: Je
0: ne sais pas parler. T'es intimide, toi. Céline à 60, elle est à La Rochelle.
2: Ouais.
0: Allez-y, Céline, c'est à toi le
2: ouais.
0: Le bâton. C'est marrant parce que j'allais dire c'est
2: ah,
0: attends, je fais ma blague. Oh,
2: vas-y.
0: On n'est pas pressé.
2: Elle est pas drôle.
0: Non, ma blague, c'était, j'allais dire, ouais. À toi, Céline, le rouleau à pâtisserie. Et là, je me suis dit, si je dis un truc pareil.
2: Féministe.
0: Les gens vont se dire, ouais, c'est parce que c'est une fille. Alors que j'ai un rouleau pâtisserie, moi, personnellement. Et je l'utilise. Bon, pardon.
2: Ouais,
0: merci. Moi, je suis con.
2: Considéré comme quelqu'un des féminins, de féminé. Pardon.
0: Ouais, c'est ça. Je suis un féminé, ouais. Moi. Je suis un féminé. Allez-y.
2: Féminé. Non, pour répondre à Thomas, les méthodes à la papa, en fait, c'est Meta. Meta, c'est la maison mère de Facebook hein, qui a transmis les données.
0: Merde.
2: Donc, comment? Non, mère. Maison mère. Qui a transmis les données. Alors moi, les méthodes de la papa, je veux bien, mais alors, et c'est ça qui est extrêmement énervant, je crois, dans le parce que ce type, il a pas d'argument en fait. Il va pas te dire que. Enfin, c'est tellement con, quoi, tellement con. Si effectivement ce type-là, et je pense qu'il aurait dû dire, voilà, j'ai été con, j'avais 17 ans, il fréquentait Soral et je sais plus qui là. Pas Papillon, comment il s'appelle le mec, Frétillon là, l'espèce de type infréquentable là.
0: Ah
2: bon, bref, tous ces à côté de Soral, là, le type du Gude ou comment il s'appelle.
0: Je connais pas tous par cœur, moi.
2: Ouais, moi non plus. Mais
0: si, je connais machin là qui venait foutre le souk là quand on était à la fac.
2: Soral.
0: Non.
2: D'ailleurs, qui a remonté.
0: Soral, non. À l'époque, c'était un gentil. Soral, il faisait pas un craquement. Quand il avait, au début de sa carrière, il avait écrit un truc qui s'appelait la sociologie du dragueur.
2: Ah ouais.
0: Ouais, c'était ça, il a commencé par ça. Soral, bon, tu vois, c'était pas. On arrivait à lui parler à ce moment-là. Bon. C'est après qu'il s'est trouvé un truc pour essayer d'être une vedette, mais bon, ça a pas trop marché. Puis en Russie, ça doit cailler, en plus. Hein.
2: Mais là, il est remonté du fond de l'Internet parce qu'on lui a parlé. On a parlé de lui, et d'ailleurs, il dit effectivement qu'il a effectivement fréquenté ce Jordan. Ce joli Jordan.
0: Mais quoi, qui était un enfant, parce que c'est un monsieur. Jordan Bardella,
2: c'est un adolescent. Attends, excuse-moi, Maurice, c'était un enfant qui avait souscrit au RN à l'époque. Hein.
0: Oui, d'accord, mais c'était un enfant de 16 ans.
2: Un enfant qui était fasciné.
0: Et quoi, Soral, il fréquentait un enfant de 16 ans?
2: Non.
0: Ah bon?
2: Attends, commence pas à m'envoyer dans des trucs.
0: Non,
2: là,
0: j'essaie de comprendre.
2: Je sais pas y aller.
0: Ce sont des informations que je n'ai pas.
2: Ouais.
0: Donc moi, quand j'entends ça, j'ai tout de suite envie de m'y intéresser. Mais Soral, il fréquentait un enfant de 16 ans?
2: Arrête. Il fréquentait pas un enfant de 16 ans. Il était dans le cercle de Soral.
0: Qui?
2: Et de Dieudonné Bardella.
0: L'enfant de 16 ans. Parce qu'il était un enfant de 16 ans.
2: Il avait 17 ans et demi. Il précise qu'il avait et demi.
0: Enfin, c'était un mineur, quoi.
2: Ouais, un mineur qui était.
0: Ah ouais.
2: Qui avait sa carte au Rassemblement National, qui était fanatique de.
0: Mais pourquoi? Parce que les mineurs, maintenant, ils peuvent avoir.
2: Attends, est-ce que je peux finir ma phrase?
0: Oui, excusez-moi. Bon, j'essaie de comprendre, mais d'accord.
2: Mais
0: écoute,
2: oui,
0: bon, c'est pas grave, je vais lire Moto Revue.
2: Arrête.
0: Vas-y, parle. Si je peux pas te poser une question pour comprendre.
2: Mais enfin.
0: Ce sont des informations que je n'ai pas, mais bon.
2: Oui.
0: Très bien.
2: Donc tu veux dire quoi? Que Bardella était un enfant de 16 ans, c'est ça?
0: Non, je suis surpris qu'il y ait eu dans l'entourage de Soral, qui est un type bizarre, hein, mais qu'il y ait des enfants de 16 ans ou des mineurs, quoi. C'est tout.
2: Alors il avait 17 ans et demi l'autre, là, et donc il avait quasiment 18 ans.
0: C'est un mineur, donc.
2: Voilà, un mineur.
0: Okay.
2: Qui avait donc déjà sa carte au Rassemblement National.
0: Mais pourquoi? Parce que les mineurs, chez nous, ils peuvent avoir leur carte à un parti politique. Je croyais qu'il fallait qu'ils soient dans les jeunesses, dans les associations, mais pas dans les partis. Bon, ok, bon, d'accord, ok, très bien.
2: Ou alors, il était en tout cas, il a eu sa carte quand il avait 18 ans, ça on est sûr.
0: Ah, ok.
2: Il était fanatique de Monsieur Jean-Marie Le Pen.
0: Ouais.
2: Et là, je ne vais pas dire la formule consacrée.
0: Non, ne dites pas de trucs qui vont nous créer des ennuis.
2: Non, rien du tout. Voilà, rien du tout. Mais en revanche, il était fanatique de ce mec-là. Il était dans le cercle donc soralien et Dieudonné, machin, et tous ces gens-là extrêmement sympathiques, je suppose. Donc voilà. Donc il y a aucune surprise en fait. Moi, ça me surprend pas du tout. Ça n'a surpris quasiment personne. Et en revanche, le fait de s'entêter à dire que non, machin, et à ne pas vouloir juste envoyer son, parce qu'effectivement, je vous le dis à tous, hein. Vous pouvez effectivement demander à Meta tous vos historiques de toutes vos discussions depuis le début, quoi, sur Facebook.
0: Ah bon?
2: Ils sont obligés de vous les envoyer. Ouais.
0: Ah, ils vous les envoient par écrit, par.
2: T'as des logs, en fait. T'as tous les logs de tout ce tu as pu dire depuis que t'as créé ton compte Facebook, quoi.
0: C'est vrai? Oh, ça, c'est génial. Et on peut demander pour les autres ou pas? On peut demander pour les autres? On peut demander pour les autres?
2: Non, je crois pas.
0: Ah, on peut demander que pour soi. Mais comment ils savent que c'est soi?
2: Parce que Mediapart a consulté
0: Parce que Nicolas, lui, il peut se faire passer pour moi.
2: Bah non, t'as un compte Facebook, Maurice, donc c'était personnel, en fait. Toi, tu peux demander ton historique de compte.
0: Ah oui, ah oui, d'accord.
2: Et personne ne peut demander pour lui.
0: D'accord, pour quelqu'un d'autre, ok.
2: Voilà, et c'est ce que le mec a fait, le mec qui discutait avec Bardella, donc à l'époque, était le jeune enfant de 17 ans et demi. Charmant garçon, chérubin.
0: Mais pourquoi eux ils peuvent le demander? Pas, je comprends rien.
2: Ah, Bardella discutait avec un type, d'accord.
0: Ouais. Ouais.
2: Ce mec a demandé son historique à Meta.
0: D'accord.
2: Meta lui a envoyé.
0: Ok.
2: Donc le mec a transmis à Mediapart l'historique intégral de ses échanges avec Bardella.
0: D'accord.
2: Donc il suffirait que Bardella...
0: Qui donc Bardella pianotait sous son nom. Il s'appelait pas Nyunyuk, Nyunyuk ou Kiki.
2: Non, il avait 17 ans, c'était effectivement un jeune garçon jouvenceau. Ah. Il n'était pas encore dans les sphères politiques, quoi.
0: Ah.
2: Donc il avait des échanges, des échanges donc justement de toutes ses pensées très banales avec
0: le monsieur, donc c'était un adulte
2: personne
0: qui parlait.
2: Discuté, c'est un. Se fout un peu d'ailleurs.
0: Ah, excusez-moi. Donc
2: je
0: c'est
2: sais
0: un.
2: Pas qui était l'autre personne, je sais pas.
0: Juste pour comprendre, mais c'est un adulte donc qui parlait avec un enfant, avec un mineur.
2: Oh non, putain, tu envoies le truc sur.
0: Non, mais j'essaie. J'essaie juste. Pardonne-moi.
2: Non,
0: moi,
2: c'était deux adolescents. C'était un copain à lui. Je ne sais pas qui était la personne qui a transmis les échanges, moi.
0: D'accord.
2: Et d'ailleurs, il n'y avait rien d'anormal, de pas normal dans la majorité ou pas de.
0: Mais c'est ce que sans doute les avocats de Bardella vont démontrer.
2: Il suffirait que Bardella transmette en fait ses propres données. Enfin, toi, ça serait fait. Il y avait deux switches à faire, quoi. Le mec envoie les données.
0: Mais est-ce que Bardella. Alors, est-ce qu'en droit français aujourd'hui, est-ce qu'on a le droit de rendre public des conversations privées? Hein, ça c'est la question numéro un. Normalement, le droit ne le permet pas. C'est-à-dire que nous, alors là, on a une conversation qui est publique. On peut effectivement, mais si on a une petite conversation toi et moi, ou même si je parle avec un salarié en privé sur le chat de Maurice Radio Libre. De boulot, on ne peut pas, aucun d'entre nous ne peut produire ça, peut le rendre public, sans tomber sous le coup de la loi. Donc ça veut dire qu'à un moment, là, on sort donc du droit français, qui interdit que l'on rende public des conversations privées. Et on va utiliser ça, donc média à part, va utiliser ça pour faire de la promo à Jordan Bardella, puisque c'est ce que ça lui fait. Hein,
2: la promo. Je pense que dans une enquête journalistique, et là c'est toi qui vas m'enseigner, parce que moi je ne connais rien, un média peut demander à quelqu'un ses sources ou ses échanges.
0: Non. De manière à lui. Tu peux révéler, dire que des choses auraient été dites, etc. Mais les conversations privées restent privées. Que tu sois journaliste ou président de la République.
2: Elles sont restées. Après, il y a des propos qui ont été révélés dans ces échanges-là. Pour effectivement, mais enfin là, par contre, moi, en revanche, au niveau du droit, j'y connais rien. Donc tu voudrais dire que Mediapart n'a pas eu le droit de demander au...
0: Je trouve étrange, je me suis pas intéressé de près à ça, parce que moi je m'en fous de Jordan Bardella, mais je trouve curieux que l'on puisse utiliser pour vendre un journal, que l'on puisse utiliser pour faire de la promo à quelqu'un, on puisse utiliser des conversations privées. Mais bon, écoute, on verra bien. Moi, en même temps, donc je te répète ce que je te disais, je ne pense pas que cette révélation, qui est quand même un truc qu'on a beaucoup entendu dans le pays, qu'on trouve dans, si on cherche dans les films, si on demande à l'intelligence artificielle de nous ressortir tous les dialogues de films français uniquement, hein, dans lesquels on entend des choses un peu comme ça, que les Juifs seraient des banquiers, que les Juifs seraient riches, que les Juifs seraient...
2: Que les Juifs veulent gouverner le monde...
0: Voilà, que les trucs... Je pense qu'on tomberait sur le cul. C'est de l'antisémitisme,
2: Maurice.
0: Hein ?
2: Mais là, c'est de l'antisémitisme, en fait, quand on pense ce genre de choses, je
0: ne sais pas si c'est antisémite de se dire de compter le nombre de banques qu'il y aurait dans le monde et de se dire tiens regarde la plupart de ces banques appartiennent à des juifs ou sont dirigées par des juifs ou qu'on se dise tiens regarde la plupart des banques sont tenues par des hommes ou alors la plupart des banques sont tenues par des blancs, tu vois, parce que c'est en ce moment il se passe un truc qui est assez amusant, donc je raccroche un peu puisqu'on est dans ces trucs là avec ce qui se passe dans certains pays et particulièrement l'AES là, les pays d'Afrique de l'Est, autour des blancs qui justement aujourd'hui sont en train de parler de ça. Sont en train de se dire les Noirs on les a pris pour des imbéciles. Est-ce que l'idée d'avoir toutes ces entreprises qui gagnent du fric, qui sont menées donc par des blancs, est-ce que c'est du racisme de s'en apercevoir, de le montrer? Est-ce que c'est raciste que de le dire? Est-ce que c'est raciste de se dire que la plupart des joueurs de rugby sont plutôt blancs et que beaucoup de footballeurs chez nous par exemple sont plutôt noirs? Est-ce que c'est raciste lorsque les plusieurs pays d'Afrique à la fin de la Coupe du monde de football disent bravo les Africains en parlant de l'équipe de France qui est composée de gens issus de l'immigration dont les familles quand on les voit sont des familles qui ont des racines en Afrique, est-ce que on doit attaquer ces pays africains qui disent bravo l'Afrique parce que c'est l'Afrique qui a gagné quand la France donc est le pays dans lequel la composante est principalement faite, l'équipe de France et en tout cas ceux qui sont sur le terrain et dont on parle beaucoup sont principalement des gens dont les parents, dont les ancêtres sont de façon avérée sur le continent africain. Est-ce que on doit les attaquer ces pays d'Afrique ou pas et leur dire que c'est raciste de dire ça ou pas? C'est ça en fait la question. Si l'idée de mettre le doigt sur quelque chose qui existe réellement devient raciste, tu vois? Il y avait le sentier à Paris. Alors c'est plus le cas aujourd'hui puisque c'est tout a disparu. Mais dans le sentier, il y avait énormément, il y avait de façon notable des juifs. qui était à la tête des commerces
2: oui,
0: du sentier.
2: Oui, maintenant, c'est des Chinois essentiellement. Donc,
0: bon, voilà.
2: On bascule,
0: Est-ce que dire, oui, tu te rends compte, dans les années 80, 70 et 80, une grande partie du commerce de tissus, de trucs à Paris était tenue par des Juifs. Est-ce que c'est antisémite? Je crois pas. Enfin, moi, je trouve pas.
2: Non mais enfin on est un peu loin de cette idée là.
0: Non, on n'est pas loin, on est dans ça. Qu'est-ce qu'il a dit
2: je vais te le répéter. Donc ouais. Toutes les banques sont détenues par des Juifs. Le Juif doit dominer les autres peuples, les écraser et les voler. Un sioniste est forcément
0: les voler,
2: juif
0: oui,
2: et en
0: voler,
2: profondeur. Donc. L'idée d'un nouvel ordre mondial dominé par Israël avec Jérusalem pour capitale. On est quand même plus loin qu'effectivement une espèce de constatation de bah tiens effectivement dans le sentier c'est des Juifs ou dans le 13e il y a des restaurants chinois. On est plus là.
0: Quand tu dis quoi par exemple? Parce que bon bah, qui disent.
2: Ce que je viens de te dire c'est que le Juif veut gouverner le monde. C'est
0: Bon et moi si je dis le blanc veut gouverner le monde ou l'a gouverné pendant très longtemps c'est faux c'est quoi c'est raciste c'est vrai c'est pas vrai c'est quoi on est où alors je dis pas le juif hein je dis le blanc moi par exemple puisque si on s'aperçoit si on regarde ce qui s'est passé en Occident principalement ce sont les blancs pour la plupart qui sont allés partout sur la planète à servir les gens. Est-ce que dire ça, c'est raciste ou pas ?

0: Valérie, 55 ans, Redon. 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Violence de misère ou violence militaire. Prise d'otage, attentat. Ça se passe dans la vie comme au cinéma. Le gore s'est banalisé à travers la télé, les journaux, toujours plus hard en photo, pour exciter la parano. Chercher à plaire avec la cruauté spectaculaire, magnifier la douleur pour vendre quelques exemplaires. 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Je comprends pas la violence. 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La violence. Je comprends pas la violence.
1: 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Envoie cet enregistrement dans ma boîte, maurice@mauriceradiolibre.com. Et si ça nous va, tu t'entendras. Il y a Pouzim sur le chat qui parlait des Chinois. Tu te rends compte que les Chinois, qui étaient... on avait plein de phrases d'injures, hein, vis-à-vis des Chinois qui étaient donc un pays pauvre, hein. Moi, quand j'étais môme, c'était un pays pauvre, la Chine. C'était un pays de galériens. Après, c'était un pays d'imitateurs. Aujourd'hui, les Chinois déposent 1 800 000 demandes de brevets par an. Pour te donner une idée, nous en déposons des demandes, hein. De brevets, on en dépose à peu près 15 000, nous. Voilà. Alors, dans quelques années, on dira, oui, le commerce international est tenu par les Chinois. Il y a des gens qui nous diront que c'est raciste de le dire. Nicolas, 42, il est à Wavre, en Belgique.
2: Oui.
1: Céline, à 60, est à La Rochelle.
3: Oui.
1: Tu as

0: dans les rues, dans les rues de Bruxelles pour chercher une bagarre, mais il a un sabre dans son coffre.
1: Non, ça fait longtemps qu'il est dans la cave.
0: Enfin, il a un sabre dans sa cave.
1: Mais non, mais il y a quelque chose, il y a une dissonance dans le.
2: Comprends pas comment tu peux regarder ça sans être choqué et ne pas avoir envie de regarder.
1: Ça me choque.
2: C'est comme si tu assistais à une vraie scène de baston dehors avec

0: totalement violent, mais dans un cas extrême où on toucherait à quelque chose d'important autour de moi, je pense que dans une certaine mesure, ouais, si je vois rouge, je serais capable de faire une connerie. Ouais. Oui. Bien sûr. Tu viens toucher à ma mère, à mon père, à mon chien, à mes frères, à ma sœur. Sur l'instant, je parle, hein, rien de prémédité. Je vais pas ourdir une vengeance. Je suis pas un serial killer. Mais sur l'instant, ouais, si j'ai un truc à casser à côté de moi et que le type il est à côté, même si c'est un casse-noisette, un casse-noix, je lui mets sur la tête, quoi. Mais ça m'est jamais arrivé. J'ai jamais dû aller jusque-là. Mais bon, voilà, je pense que c'est la nature humaine. La violence est dans la nature humaine, elle est intrinsèque à la nature humaine. C'est comme ça que l'évolution s'est faite. C'est comme ça que l'humanité en est là où elle est, c'est par la colonisation, par les massacres, par voilà, par tout ce qu'on veut. Et je pense qu'aujourd'hui, on a vécu une période d'une soixantaine d'années de paix où on se souvient pas de ce que c'est la réelle violence. Et faut faire gaffe que le passé nous rattrape pas trop vite, quoi. Et donc en attendant, oui, moi je trouve que c'est intéressant d'essayer de comprendre pourquoi, comprendre le mécanisme de la violence pour pouvoir la prévoir chez les gens et potentiellement pouvoir la stopper ou en tout cas l'éviter dans la mesure du possible, quoi. Donc, ouais. Bon, c'est ma vision de la chose. M'entendez encore ou je parle dans le vide?
1: Ben oui, non, t'entends, on te laisse parler. Et on va aller écouter Céline à La Rochelle et après on se casse. Allez-y, Céline.
2: Ouais, écoute, je vais un petit peu changer de sujet. Je voulais parler de. Est-ce que tu as. J'imagine que vous avez entendu parler de la fameuse équation qui a été découverte ou en tout cas réalisée par l'IA.
1: La nouvelle, celle d'aujourd'hui ou d'hier, c'est ça?
2: Ouais, c'est ça. Je crois que c'était hier.
1: Ouais.
2: Un truc de mathématiques absolument improbable.
1: Encore une fois, ouais.
2: Ouais, c'est ça.
0: C'est pas la première. Hein. C'est pas la première.
2: Non, bien sûr. Et je me dis que. Et j'ai entendu un mathématicien, je me souviens plus du nom, c'est un français, je crois. Qui a eu une réflexion assez intelligente là-dessus.
1: Ben c'est Villani. C'est Villani, c'est Cédric Villani.
2: Ah, c'est ça. Ok.
0: Ouais,
1: c'est notre matheux, quoi. C'est notre matheux.
2: Ok, ah, okay. Il est connu pour. D'accord.
1: Bah oui, Cédric Villani, quand même, Céline. Allons.
0: Ouais, avec ses araignées, avec ses broches araignées.
2: Je suis très inculte là-dessus.
1: Ah bon, c'est fou, ça. Ah bon, ok, allez-y.
2: Cédric Villani. Attends, est-ce que c'est la tête du mec que j'ai vu parler?
0: Obligé, ouais, ça doit être.
1: C'est un mec avec les cheveux longs, Villani.
2: Non, ouais. C'est pas lui. Ah, non,
1: ah bon
2: c'est pas lui.
1: Ah bon
2: non, c'est
1: ah,
2: pas non, lui. Non. Ah. Non, c'est pas lui. Non, non, c'est un autre type, un mathématicien, vraiment, quoi. Parce que chez Villani, c'est un mec un peu folklorique, non
0: Ouais, il est un peu.
2: Ouais, voilà, il est un peu. Alors que le mec dont j'ai entendu parler. Bah,
1: c'est un matheux, quoi. C'est un matheux.
2: Oui, voilà, c'est un matheux, mais un matheux.
1: Un matheux, Villani.
2: Il a fait le métier, quoi. D'accord, pardon. Enfin, en tout cas, et je me suis dit qu'en écoutant ce type-là, son approche, je trouve, était intéressante dans le sens où il trouvait que, effectivement, c'était un gain de temps absolument inouï, cet objet-là, cet outil-là, qui peut être effectivement utilisé à des fins incroyablement, alors on parlait de, voilà, le bien, le mal, machin truc, mais qui pouvait justement être utilisé d'une manière absolument incroyable, quoi. Et est-ce qu'on pourrait pas s'imaginer que l'intelligence artificielle ne puisse pas nous pousser vers le meilleur dans le gain de temps en fait pour arriver à résoudre des problèmes généralement de santé, de recherche de parce que là visiblement en tout cas c'est le cas.
0: Moi je pense que ce qui caractérise l'avancée dans les sciences de l'être humain depuis l'aube des temps, c'est l'adversité. C'est le fait d'avoir des problèmes qu'on puisse résoudre et d'autres problèmes qu'on ne puisse pas résoudre. Si du jour au lendemain, on trouve un moyen de tous les résoudre en 30 secondes, quelles sont les prochaines choses pour lesquelles on va se battre pour découvrir, en fait? Tu vois, si en une touche...
2: Si on résout des problèmes extrêmement graves et importants et si on avance dans le bon sens, est-ce que ça peut pas être... C'est pas vertueux?
0: Oui, parce que l'intention tend vers ça, mais les résultats vont trop vite.
2: Pourquoi est-ce qu'il faudrait ne pas trouver, justement, ne pas passer des siècles à chercher une solution qu'on ne trouve pas, alors qu'en 5 minutes, avec une bécane... mais en fait, l'IA, pour moi, effectivement, si je la conçois de manière un peu basique, hein, un peu bête, sans doute, je le conçois, mais c'est une espèce d'énorme calculateur qui...

0: qui va extrêmement vite et avec des données inquantifiables, en fait. Donc forcément, ça ira toujours plus vite que des sommes de vie passées derrière des outils, des machines et avant des bouquins. Mais si effectivement c'est un outil qui multiplie les possibilités d'aller plus vite et de réussir à... Alors forcément, il y a le pendant qui va être oui, mais non, parce que... Et effectivement, c'est la vérité aussi, parce que si effectivement cette machine-là est entre les mains de gens qui vont avoir des penchants vers la violence ou justement le côté le contrôle et machin, là on est mort, quoi. On est tous morts en 2 minutes. Enfin bon, en tout cas, je me suis fait la réflexion en me disant que je... En tout cas, la réflexion de ce type-là, il faudrait que je retrouve le nom de ce mec-là, parce que c'est pas Villani. Et j'ai trouvé ça plutôt intéressant, et je me suis dit que c'était peut-être une bonne... qu'en fait, ce serait peut-être une bonne chose, en fait.
1: Parce que c'est... J'espère que tu as raison.
0: Non, j'ai pas raison, je dis rien.
1: Non, je souhaite que tu aies le bon raisonnement et que ça se passe comme tu le dis.
0: Ouais. Bah, y aura forcément les deux, hein, Nicolas. Donc, y aura forcément, effectivement, l'inverse de ce que je dis, y aura forcément l'inverse. Mais en tout cas, c'est vrai que. Enfin, en tout cas, ça laisse sur le cul de se dire que. Effectivement, tout d'un coup, une énorme machine peut effectivement résoudre un problème qu'on n'a jamais pu résoudre depuis des siècles, quoi. C'est assez bluffant, quoi. Je trouve ça assez bluffant. Et après, je me dis qu'on est effectivement juste au début d'un truc que, enfin nous, notre génération, je parle de Maurice qui est plus vieux. bref, moi j'ai 60 ans, c'est vrai que j'ai un peu vécu. Moi, j'ai commencé à voir les premières télévisions noir et blanc, couleur, machin, les premiers téléphones, les Minitel, Internet. On a vécu tellement de choses en tellement peu de temps, quoi.
1: C'est incroyable.
0: C'est vrai que c'est fou, quoi.
1: Quand j'étais petit, on n'avait pas d'ordinateur. Hein.
0: Et moi, mes premiers boulots, j'étais jeune, hein, j'avais à peine 20 ans, et il y avait un premier Mac qui était dans le bureau, comme ça, je me souviens très bien. Hein.
2: Il y a 35 ans, on avait des ordinateurs, nous, à la radio. On avait des...
0: Ouais, 35 ans, mais moi, j'ai commencé à bosser il y a plus de 35 ans.
2: Non, je parle de Nicolas, puisqu'il y a 35 ans, il était petit.
0: Ah, pardon, d'accord.
2: Il y a 35 ans, il y a même 40 ans... Non, il y a 35 ans, attends, il y a 35
0: oui,
2: ans.
0: Non, il y a les premiers
2: ordinateurs.
0: Attends,
2: on est en 2026.
1: Mais tout le monde n'avait pas un ordinateur.
2: Ouais, enfin, nous, à la radio, on avait la boîte là, de chez Apple. Là. Comment ça s'appelait, ça?
1: Le Mac.
2: Non, le Macintosh. C'était un petit, comme une petite télé, là, grise. Ouais, ça.
1: Avec la petite pomme.
0: Attendez, moi, j'ai commencé à travailler. Je travaillais au théâtre du Châtelet et je faisais des contrats de ténor, machin, sur un Telex.
1: Un Telex,
0: je te jure.
2: Ouais, je me souviens qu'il y avait des gens qui envoyaient des Telex, et des ouais, télégrammes, le petit papier bleu, là aussi.
0: C'est ça.
2: Petit papier
0: et après,
2: bleu.
0: Il y a eu le fax, et après, il y a eu l'ordinateur, quoi. Et l'ordinateur, c'était des espèces de petites machines.
2: Un Mac, il y a 35 ans, oui, tout à fait. Comment il s'appelait cet appareil, là?
0: Le Textor, moi, je me souviens.
2: Macintosh, comment il s'appelait?
1: J'étais trop petit.
0: Écrivait en vert sur un écran noir, en fait.
1: Ouais, ça. Et tu pouvais, avec les Commodore, t'avais des cassettes qui ressemblaient à des cassettes audio.
0: Des grandes disquettes.
1: Des cassettes comme des cassettes audio avec les deux petits trous comme ça.
2: Voilà, c'était...
1: Oui, avant ça. T'avais des cassettes et tu pouvais coder des jeux vidéo avec une... toi-même.
2: C'était
1: avec
2: ça.
1: Une cassette, quoi.
0: Ça, je me souviens.
2: Comment il s'appelait celui-là? L'Apple Macintosh Plus. Voilà. C'était ça. Et après, il y a eu l'Apple de couleur, là. Celui qui avait l'écran, là. Il y en avait des verts, des bleus. L'iMac, ça s'appelait comme ça? Non.
0: L'iMac, j'adorais ces machines-là.
2: C'était ça, l'iMac, le truc bleu, là?
0: Ouais, c'est transparent, avec le corps un peu transparent, translucide, là.
2: Ouais.
0: Ah, j'adorais ces machines, moi.
1: Et puis, à partir de là, c'est allé à une vitesse exponentielle en 30 ans. Ouais. Là où on en est aujourd'hui, c'est quand même...
2: Chez les gens, c'était un peu plus tard. Bah oui, ça coûtait super cher.
1: Complètement malade. Qu'est-ce que ce sera dans 30 ans si on vit jusque-là?
2: Ah non,
0: je suis
2: moi,
0: pas sûr d'avoir envie de connaître en fait, par contre. Moi j'aimerais vraiment bien voir.
2: Oh non, moi ça même, va, même moi, j'aurais fait mon parcours.
1: Ah ouais.
2: J'aurais fini.
0: Ouais, ouais. Il dit quoi, Maurice, toi?
2: Non, non, moi dans 30 ans j'aurais fini mon parcours, les gars. Hein. Faut pas.
1: On t'enverra un Télex.
2: Ah non, non, mais c'est bien, moi je veux pas. Moi j'ai pas envie de vivre hyper tard.
1: On va savoir ce qui va se passer après.
2: Ah non, je m'en fous, moi.
1: Moi, ça me passionne.
2: Ah non, moi, je m'en fous complètement.
1: Comment est-ce que
0: Après moi, le déluge.
2: Non, mais bon, voilà, tu fais ton parcours. T'as un parcours à faire. Moi, quand mon parcours est fini, il sera fini. J'aurai fait mon parcours sans regret. Je laisserai les objets qui seront pas morts à qui voudra. Et voilà, terminé. Hop.
1: La mort n'est qu'une étape.
2: La mort n'est qu'une étape. Qu'est-ce qu'il raconte?
1: La mort n'est qu'une étape.
2: Ouais. Ah non, moi c'est la fin de mon parcours. La mort, c'est la fin de mon parcours. Voilà, je.
1: Ouais, c'était la fin d'un parcours.
2: Non, de mon parcours. Moi le mien.
1: Ah ouais, pardon. Ok.
2: Moi j'ai qu'un seul parcours. Quand j'aurai fini, voilà, j'aurai éteint toutes les bougies. Voilà, c'est fini. On range les outils, on passe à autre chose. On passe à quelqu'un d'autre.
0: Bon, ce qui serait marrant, Maurice, c'est que si effectivement il y a un truc après la mort, tu vas te promener surpris quand même.
1: Bah ouais.
2: Qu'est-ce que vous dites?
1: Oh la tronche. S'il
0: y a un truc après la mort.
2: Ah oui, je serais le premier surpris. Ouais. Je dirais, bah, dis donc, vous m'avez bien lu.
1: Voici votre moto préférée.
2: Quand je serai déguisé en lapin. Je dirais, merde, c'était ça la suite.
1: Pour l'éternité.
2: Parce que la pince, ça va être pas mal si t'es dans une zone, tu vois, loin de l'être humain, tu dois t'éclater, quoi. Si t'as un lapin.
1: Le paradis, c'est que tu vas pouvoir choisir là où tu veux aller après, quoi. Si t'as envie d'être tout seul, t'as envie d'avoir telle personne à côté. Pour le paradis, c'est ça. c'est un rêve éternel. Parce que si le paradis, c'est Dieu, les anges, etc., au bout d'un moment, ça doit être chiant quand même, quoi. C'est des anges qui jouent de l'orgue sur des nuages et tout pendant l'éternité. Putain, non, moi j'espère que le paradis pour moi c'est un rêve, le plus beau de tes rêves éternel, et l'enfer c'est le plus pire de tes cauchemars éternel. Je pense que c'est ça.
0: Moi, t'es pas basique, toi. C'est ça qui est bien, c'est qu'il y a de la nuance dans tout ce que tu dis.
1: Ouais. Non, mais c'est vrai. Parce que, moi, je veux pas d'un vieux con avec une barbe blanche qui me dit, voilà, vous avez fait ça bien dans votre vie, ça mal, ça c'était pas bien. Moi, je dis, non. Il faut que tu... C'est un rêve éternel, j'espère. Putain, j'espère que c'est ça. Ou alors, il y a rien. Hein. Et tu nourris les vers et puis c'est fini. Hein. Bon. Ça, c'est ce que pense Maurice, je crois.
0: Ce qui est marrant, c'est que...
2: Oui, moi, je pense qu'après, c'est fini. C'est très bien, d'ailleurs.
0: Autant qu'on soit, et quel que soit le savoir qu'on puisse avoir, il n'y a aucun humain sur Terre qui ne saura répondre à cette question. Quoi. Et ça, c'est un truc qui est quand même assez...
1: Il n'y en a aucun qui est revenu pour nous expliquer. Donc,
0: voilà. Et c'est la question qu'on pourra tous se poser toute notre vie, de vivant, d'humain.
1: Par contre, il y a tous les gens qui font du spiritisme.
0: Bon, après, tu as les charlatans, les machins, et voilà, et tous les trucs.
1: Je porte pas crédit à leur dire, mais quand t'as 200 personnes partout dans le monde qui font des trucs de spiritisme avec des tables et qui communiquent selon eux avec des défunts, les trois quarts ils disent putain on est heureux, on a retrouvé des gens qu'on aimait.
0: C'est comme les extraterrestres. Tu peux avoir des croyances, t'as pas de certitude.
1: Oui, tout à fait.
2: Et je vois pas pourquoi notre vieux tonton serait si merveilleux qu'on ait envie de le voir. Puisque aujourd'hui on a Tata Suzanne, on va pas la voir. Elle habite à Mantes-la-Jolie, personne se déplace pour aller la voir. Bon, alors pourquoi est-ce que quand tonton Roger serait mort, on trouverait ça merveilleux de le voir, je sais pas quoi.
1: Il y a des gens qui sont morts que j'aimerais bien revoir.
0: Ah oui, c'est moi aussi, moi j'adorerais les gens que j'adorerais revoir.
2: Mais ils auraient je sais pas quoi, 20 ans, 30 ans, 50 ans de plus, ils seraient à moitié décrépits, ils comprendraient rien à ce que vous racontez, ils auraient Alzheimer.
0: Pourquoi est-ce que
2: tonton Jacques qui avait Alzheimer, qui nous reconnaissait pas quand il était à l'EHPAD, pourquoi quand il serait mort soudain il nous reconnaîtrait, je veux dire, pourquoi il reviendra en arrière?

0: quand
1: dont
0: il avait...
1: Le représenter.
0: Non mais attendez, pourquoi c'est pas tonton Jacques quand il avait 14 ans alors à ce moment-là? Pourquoi il devrait...
1: Peut-être.
0: Il devrait être avant Alzheimer, donc pourquoi?
2: Non mais effectivement, quand l'idée de se dire que, que tout s'arrête...
0: Mais c'est bien, c'est fini. Nos grands-parents sont morts. C'était super. On a des beaux souvenirs avec eux qui se sont arrêtés à ce moment-là, des mauvais aussi, qui se sont arrêtés là. Et puis c'est très bien.
2: C'est ton esprit à toi qui est très cartésien, qui veut que voilà.
0: Mais pourquoi ce serait mieux? Pourquoi il serait mieux après, je veux dire?
2: Tu fonctionnes comme un moteur, Maurice. Voilà.
0: Non mais pourquoi il serait mieux après? Je comprends pas.
2: Ça s'arrête et après quand ça s'arrête, il y a rien.
0: Non mais pourquoi est-ce qu'il serait mieux après? Je comprends pas.
2: Personne ne te dit que ce serait mieux.
0: Puisque c'est les mêmes, ce sont les mêmes personnes. Tonton Jacques, il aime pas la confiture à la fraise. Bon, il aimerait toujours pas la confiture à la fraise.
2: Il tenait des propos
0: misogynes. Donc il tiendrait toujours des propos misogynes.
2: Ah mais t'es sympa, ton oncle.
0: Non mais je veux dire, ben oui, c'était une personne quoi. Vous avez dans votre entourage que des gens parfaits qui disent des choses merveilleuses, dont vous avez des souvenirs cristallins qui sont toujours extraordinaires. Les membres de ma famille, ceux qui avaient dans ma famille, ils avaient plein de qualités, mais aussi des défauts. Et j'ai pas oublié leurs défauts. Certains, voilà, c'était des trucs ils aimaient pas les pauvres.
1: la mort efface les défauts, Maurice. C'est une
0: Arrêtez, vous êtes. Allez, je vous prends deux. Allez, je vous prends deux tapis, mais pas plus. Hein. Arrêtez, un chacun. Allez, c'est marchand de tapis.
1: Non, mais toi, Maurice, t'as envie que les choses soient tristes et fatalistes.
0: Non, elles ne sont pas. Non,
1: quand on est mort, on est
0: pas du tout. Ce n'est pas triste quand on est mort, on est mort. Moi, comme toi, il y a des gens de ma famille qui sont morts. J'en garde un très bon souvenir. Je suis très content. Ça ne me rend pas triste. Ça ne me fait pas pleurer devant les boîtes de thon. Je me dis que voilà, que c'était bien, que c'était formidable. Et que les gens, à un moment, ils sont plus vieux que toi, ils disparaissent avant toi. C'est mieux que quand c'est la petite cousine qui se fait rouler dessus par un camion et qui meurt. Je trouve que voilà, les personnes qui étaient plus âgées que nous sont mortes. On a des bons souvenirs, c'est génial. Pense à eux avec plaisir.
2: Non, mais c'est pas forcément dans ton rapport à la personne que tu as connue. C'est en global, quoi.
0: Mais si, on parle des gens qu'on connaît. Quand tu fais tourner les tables, tu vas vers les gens que tu connais.
1: Non, pas nécessairement. Tu appelles une l'âme d'un...
0: Ouais, t'appelles ton facteur.
1: T'es obligé de parler à ton père ou à ta mère.
0: Ouais, t'appelles ton facteur pour dire « Alors, c'est bien, n'importe quoi. »
1: Tu t'es pas toujours qui répond à l'appel.
0: Moi, je n'ai pas envie... Moi, je n'ai pas envie d'entendre, je sais pas quoi, mon tonton Raymond. J'ai pas envie qu'il me parle en bizarre.
1: Mais il va pas te parler, tu lui poses des questions et il fait...
0: Je n'ai pas de questions à lui poser, j'en ai rien à foutre. J'étais content de vivre avec lui quand il était là, il est mort, voilà, ça m'a rendu triste quand il est mort. Et puis voilà, je me suis fait à la vie sans lui. Et de temps en temps, je pense à lui quand je vois, je sais pas moi, un vieux tournevis qui m'a laissé, je sais pas quoi, une veste, une cravate. Je me dis, ah ouais, tiens, ça c'était à tonton Raymond. Tiens, allez, je vais mettre la cravate de tonton Raymond aujourd'hui. Ça lui ferait plaisir, c'est un jour où il pleut, il aimait bien la pluie. Et puis voilà, terminé.
2: Mais qu'est-ce qui empêche que tonton Raymond pourrait avoir une vie sans vouloir te contacter d'ailleurs? Il n'a pas envie forcément de te parler, tonton Raymond.
0: Mais moi, je n'ai pas envie de lui parler, donc comme ça, on est bien.
2: D'accord.
1: Voilà,
0: je vais vous laisser faire tourner la table comme des ânes. Et on se retrouve au bar, je suis en bas, moi.
1: Et ouais, mais il y aura plein de bars au paradis.
0: Ouais, c'est ça.
1: C'est envie qu'il y en ait.
0: Ah, mais moi, je n'ai pas envie de paradis. Je fais mon parcours. Quand mon parcours est fini, j'ai fini, terminé.
2: Mais voilà. C'est pas parce que tu as envie que ça existe comme ça, en fait.
1: Et donc le chaos, le noir total, la mort complète, le noir éternel.
0: La fin, ça s'éteint, c'est terminé.
1: Tu n'as pas tendance à imaginer, mais si peut-être.
0: Mais ça ne m'intéresse pas. Je n'ai pas envie, moi. Voilà, quand c'est fini, c'était bien. C'est comme les vacances aux Maldives. Voilà, quand t'as fini la baignade aux Maldives, c'est super. Tu remontes dans ton bateau, tu t'en vas, c'est terminé.

0: Rideau, je veux pas avoir des photos de l'hôtel quand je suis pas là avec des gens qui me disent vous avez vu on continue à se baigner, j'ai rien à foutre, je suis plus. Bon allez on se casse, on va écouter la, on va écouter la conclusion de Nicolas au Havre en Belgique.
1: Quelle philosophie, quelle philosophie. Ouais, je sais pas, non moi je me plais à penser que. Je crois un peu à leur réincarnation. Moi, je pense. Après, voilà, on peut pas se réincarner dans le passé. On peut, je pense, que se réincarner dans le futur, parce que le temps ne fait qu'avancer, il peut pas reculer. Non, moi, je pense que c'est pas fini après. Et si ça l'est, bon, ben voilà, on nourrira les vers, comme on dit, comme diraient les poètes. On nourrira les vers, parce que les vers de poésie et les vers de terre, tu vois. Les vers. vas-y, elle est belle. Je crois que ça vient de Baudelaire en plus. Cracher à la gueule des étoiles en attendant les vers. Magnifique phrase. Je vous souhaite une bonne nuit à tous et à bientôt pour de nouvelles discussions philosophiques. Merci Maurice. Salut.
0: C'était signé la vache qui rit. Ok, on les bonne nuit à toi. Merci d'être venu. Et reviens quand tu veux. Et remets-toi de la bronchite et de la conjonctivite, tout ça, parce que vraiment, tu nous as bien fait rire avec ça. T'es quand même un sacré candidat, quoi. Bonne nuit. Et la conclusion de Céline à La Rochelle, je vous prie.
2: Ouais, bah écoute, je pense que j'ai presque envie de me dire que quand je mourrai, si jamais il y a un truc après, je rigolerais tellement s'il y a un truc après. En me disant, oh, putain, je pourrais bien voir la tête de Maurice. Voilà, parce que ça me ferait marrer. Et puis, je pense que c'est la seule question à laquelle aucun humain du monde et des générations, de toutes les générations, ne pourra répondre.
0: Bonsoir, c'est ça, Jacques Chirac.
2: Mais pardon. Justement, et non mais tu rigoles, tu fais le con, comme d'habitude, mais j'aimerais bien, je te jure que j'adorerais voir ta tête, en fait, j'adorerais, quoi, vraiment. Enfin bon, bref, c'est intéressant de discuter avec vous, ça m'a fait du bien aussi de pouvoir dire un peu ce que je pensais de... Et puis bon, je dis aux gamins qui ramassent des grenades, ça fait mal quand tu ramasses une grenade à la main, ça peut te l'arracher, la main.
0: Mon Dieu.
2: Donc c'est tellement con d'arriver à... Enfin bon, je comprends plus le pays dans lequel on vit. Mais à part ça, merci pour ton émission, Maurice. Merci à Nicolas pour ses grosses rigolades. Mais je me moque pas de lui, je me moque pas de toi, tu me fais rire. Ça n'a rien à voir. Merci Maurice pour tout ça, à très bientôt et bonne nuit à tout le monde. Ciao.
0: Ok, allez, bonne nuit à toi, merci d'être venu. Je salue à tous les marrants là, qui étaient sur le chat de Maurice Radio Libre. Ça a bien, c'était bien, bien vivant ce soir. Comme j'aime bien quand les gens qui sont sur le chat écoutent la radio et participent à ce qui est dit. Donc je remercie à toutes celles et ceux qui étaient sur le bazar là, sur le chat, celles et ceux qui envoient des messages et puis celles et ceux qui viennent à causer dans le poste parce que c'est notre métier, c'est pour ça qu'on existe et j'espère que ça va durer. Je suis encore une fois désolé pour les atermoiements techniques qui vont se régler, on espère un peu rapidement, on y passe une partie de la journée. Mais voilà, donc merci d'être de l'autre côté, d'accepter de te reconnecter, de relancer tout ça, de faire toutes ces choses pénibles pour ne rien rater des interventions de nos intervenants qui sont souvent des gens incroyables. J'étais ravi de passer cette soirée avec toi. Demain soir, 21h pile, je serai là. Et toi ?

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